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0: Sabrina Carpenter, pour vous dire bonjour, c'était Mindchild sur LFM.
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0: Bon lundi, excellent début de semaine. J'espère que vous avez bien profité de votre week-end. Ben, on est parti pour une nouvelle semaine. J'ai le plaisir de vous accompagner comme chaque matin jusqu'à 10h.
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0: Et quelques petites choses à vous annoncer en ce lundi 28 septembre. Tout d'abord, les deux prénoms du jour, les Lucas et les Venceslas. Bonne fête à vous, c'est la journée mondiale contre la rage et la journée internationale du droit d'accès à l'information. La création du FC Porto le 28 septembre 1893-1896. Charles Pathé fondait la société cinématographique Pathé Frères. 1905, c'est Albert Einstein qui découvrait la relativité restreinte. Et puis en 2015, la découverte de l'eau liquide sur Mars par la NASA. Bon anif, hein, si vous êtes né un 28 septembre comme l'acteur Roche Dizem. Il a 61 ans, c'est aussi l'anniversaire de Nolwenn Leroy. Elle a tout juste 44 ans aujourd'hui.

0: Et encore une fois, on lui souhaite un très très bel anniversaire. Nolwenn Leroy, qui a 44 ans ce lundi. C'était Histoire naturelle sur LFM.
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0: C'est une semaine qui démarre on ne peut mieux avec le soleil qui va nous accompagner tout au long de cette journée avec peut-être quelques nuages dans le courant de l'après-midi en temps qui restera sec. Côté température, on est entre 13 et 15 degrés ce matin. Cet après-midi, on attend des valeurs jusqu'à 27 degrés.
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0: My Soul, le dernier Bruno Mars sur LFM.
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0: Et on prend la direction de Anu avec la Bulle de Linge qui recrute un agent de distribution en CDI temps plein. Vous aurez pour fonction d'assurer la logistique du linge et des vêtements des résidents entre l'établissement client et l'unité Bulle de Linge en respectant les méthodes et procédures de l'entreprise. Ce que l'on vous demande pour ce job, c'est d'avoir un niveau A2 en néerlandais ainsi que le permis de conduire B. Si vous désirez postuler, rendez-vous sur notre site, c'est là-bas que ça se passe, c'est lfmradio.be.

0: Plus près des étoiles, les Sopranos sur LFM. En parlant de stars et d'étoiles, il est grand temps d'accueillir Amandine pour l'agenda. Bonjour Amandine.
1: Bonjour Fred.
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0: Et on débute cet agenda avec la ferme des enfants de Liège qui organise ce dimanche les médiévales des trolls.
1: Le temps

0: découvrir la vie du Moyen-Âge, de profiter des nombreuses animations et démonstrations telles que le tir à l'arc, le combat d'épée, des démonstrations de forge ou encore de la musique médiévale avec une initiation aux danses d'époque. Retrouvez toutes les infos sur le site lafermedesenfantsdeliège.be.
1: Ce samedi à 20h, le passage 9 de Warem accueille Sarah Grosjean.
0: Calmos est le deuxième spectacle intime et absurde de l'humoriste liégeoise Sarah Grosjean qui fait suite au succès de son premier seul en scène Glam, Loose et Gaspacho. À travers ce seul en scène, elle vous propose une méditation absurde et intime sur les pressions de la vie quotidienne et notre rapport à la société en abordant la quête de sens, l'autodérision face aux responsabilités et la nécessité de s'affranchir du besoin collectif de tout catégoriser. Retrouvez les infos sur le site passage9.be.
1: Direction Sprimont avec le centre d'interprétation de la pierre qui vous propose ce samedi de 10 à 16h son salon Trait d'Union.
0: Conçu comme un espace chaleureux

0: scène vive et malicieuse pour rendre une malajoie. Retrouvez les infos sur le site les-tréteaux.be.
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0: je vous rappelle qu'elle sera l'OM de Sorin le 12 décembre prochain. Le nouveau titre de Mentis à Sorin FM, c'était Fais gaffe à toi. On va retrouver une nouvelle fois Amandine, cette fois ce sera pour l'horoscope dans une dizaine de minutes. Et pour la suite de la meilleure musique, je vous réserve ce classique de la fin des années 80, signé Johnny Hates Jazz, Shadow Dreams sur LFM. 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

0: la radio Chérie sur LFM, place à l'horoscope dans l'immédiat. Amandine, on commence comme chaque matin avec les béliers qui sont créatifs.
1: Mars arrive en lion et stimule votre créativité. Vous passez à l'action et vous rayonnez en relevant les défis avec panache.
0: C'est plus dynamique pour les taureaux.
1: Votre vie familiale gagne en dynamisme. Vous instaurez de nouveaux repères à la maison et notamment avec vos enfants.
0: Vous êtes déterminés les gémeaux.
1: Mars dynamise votre communication. Déterminé, vous exprimez vos idées avec conviction et vous trouvez des mots pour convaincre.
0: On parle finance avec les cancers.
1: Vous cherchez à améliorer vos revenus tout en gardant la totale maîtrise de vos dépenses.
0: Vous êtes en forme, les lions.
1: Mars entre dans votre signe et décuple votre énergie. Vous affirmez vos choix et vous entraînez naturellement les autres.
0: Vous êtes clairvoyants, les vierges.
1: Vous faites preuve de discernement. En coulisses, vous préparez vos projets tout en préservant votre énergie.
0: De la nouveauté pour les balances.
1: Une nouvelle impulsion est donnée à vos projets et à votre vie sociale. Vous rassemblez facilement autour d'une ambition commune.
0: Vous êtes déterminés, les scorpions.
1: Vos ambitions prennent de l'ampleur. Vous valorisez vos talents et vous gagnez en assurance. Et vous progressez avec détermination.
0: Quelque chose se prépare pour les sagittaires.
1: Un voyage, une formation ou un nouveau projet personnel vous encourage à sortir des sentiers battus.
0: Les capricornes sont aussi déterminés.
1: Votre détermination s'intensifie. Vous réglez avec courage et lucidité une question liée à l'argent ou au patrimoine.
0: Ça s'anime pour les Verseaux.
1: Votre vie relationnelle s'anime, les discussions gagnent en franchise et un partenariat progresse au rythme soutenu.
0: Et enfin, on termine avec les poissons qui sont organisés.
1: Vous gagnez en efficacité au travail. Votre bonne organisation vous permet de tout gérer dans les temps.
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ambiance. C'était Kyo sur LFM, le retour du festival Low-Tech, une 4e édition. Ce sera, figurez-vous, à partir de ce jeudi et tout au long du week-end. Ça se passera dans le cadre exceptionnel du musée des transports en commun, avec le thème culture du déplacement, quelle mobilité pour demain. Vous allez pouvoir découvrir des solutions concrètes, durables et accessibles pour imaginer le déplacement de demain. Si vous désirez plus d'infos, vous allez sur le site lowtechliege.be. Ça commence ce jeudi, c'est jusqu'à dimanche, et ça se passera au musée des transports en commun de Liège.

Grooves Like Jagger et Christina Aguilera et Maroon 5 sur LFM. Le premier point de l'info arrive dans quelques minutes, ce sera 7h avec Renaud Dubois. Renaud qui accueillera une invitée tout à l'heure, on parlera de la SBL Esbiker et de son 40e repas annuel. C'est Joseph Follin qui sera aux côtés de Renaud Dubois tout à l'heure, ce sera peu avant 8h sur LFM.

0: Renaud Dubois. Bonjour Renaud.
1: Bonjour Fred, bonjour à tous. Les enseignants pourraient une fois de plus se croiser les bras ce lundi. Le collectif Mars Attaque a appelé les enseignants à observer un arrêt de travail aujourd'hui. Des centaines d'entre eux protestent sur les réseaux sociaux contre une apparente baisse de leur salaire brut lors du versement de leur rémunération de fin septembre. Ce salaire, comme tous ceux des travailleurs de la fonction publique, subit une indexation plafonnée à 4000 euros en septembre. Pour l'appliquer, l'administration a utilisé un barème fictif qui donne un barème annuel brut diminué sur la fiche de paie. Le cabinet de la ministre Valérie Glatini a précisé que le salaire brut annuel ou mensuel étant correct, cette application n'aura aucun impact ni sur la pension ni sur les impôts des enseignants, excepté celui d'une indexation classique. Les derniers voyageurs belges bloqués depuis samedi à Catane en Sicile ne rentreront au pays que mardi, c'est ce qu'a indiqué dimanche Brussels Airlines. En raison de la reprise des activités du volcan Etna, quelques 270 passagers de Brussels Airlines et de TUI se sont retrouvés bloqués sur l'île samedi, l'aéroport de Catane ayant dû fermer en raison des fumerolles chargées de cendres. En France, le Rassemblement national réussit à constituer un groupe au Sénat pour la première fois de son histoire. À l'issue des élections sénatoriales dimanche, le Rassemblement national est parvenu à dépasser la barre fatidique des 10 élus à la Chambre haute du Parlement. Le seuil nécessaire pour constituer un groupe et peser davantage dans les débats et les travaux des élus. Il s'agit d'une première dans l'histoire du parti d'extrême droite allié aux ciotistes dans ce qui constituait l'un des enjeux de cette soirée électorale. Le cap symbolique franchi par le Rassemblement national sera synonyme de temps de parole accru, de moyens supplémentaires et surtout de relais supplémentaires pour la candidature de Marine Le Pen à l'Élysée en 2027. Pas de médaille pour la Belgique hier aux Mondiaux de cyclisme qui se déroulaient à Montréal. La course en ligne messieurs a été remportée par l'Américain Brandon McNulty qui a créé la surprise en remportant l'épreuve. Les Belges Wout Van Aert et Remco Evenepoel ont connu un jour sans et sont passés à côté de leur course. Remco Evenepoel se classe 12e de l'épreuve. Wout Van Aert a lui passé la ligne d'arrivée en 28e position. En football, les Diables Rouges affrontent ce soir la France dans le cadre de la Ligue des Nations. Notre équipe nationale qui a vaincu l'Italie 0-2 vendredi pour son entrée en lice espère créer l'exploit face à une équipe de France favorite, désormais dirigée par Zinedine Zidane et victorieuse en Turquie vendredi lors de son premier match. La rencontre de ce soir débute à 20h45. Voilà qui clôture ces informations. Tout de suite, retour à l'Ardent Réveil avec Fred.

0: à vous qui nous rejoignez en ce lundi sur LFM.
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0: Excellent début de semaine avec Tiff Barreau ici, c'était On My Shoulders.
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0: Quelques petites choses à vous annoncer en ce lundi 28 septembre. Tout d'abord les deux prénoms du jour, Léduca et les Venceslas. Bonne fête à vous, c'est la journée mondiale contre la rage et la journée internationale du droit d'accès à l'information. La création du FC Porto le 28 septembre 1893. 1896, Charles Pathé fondait la société cinématographique Pathé Frères. 1905, c'est Albert Einstein qui découvrait la relativité restreinte. Et puis en 2015, la découverte de l'eau liquide sur Mars par la NASA. Bon anif, hein, si vous êtes né un 28 septembre, comme l'acteur Roche Dizem. Il a 61 ans, c'est aussi l'anniversaire de Nolwenn Leroy. Et elle a tout juste 44 ans aujourd'hui.

0: reflet, c'était Matt Pokora sur LFM.
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0: Une semaine qui démarre bien, puisque c'est le soleil qui nous accompagne sur le Grand Liège, Renaud.
3: Oui Fred, le soleil sera bien de la partie ce lundi, mais il partagera le ciel avec des bancs nuageux de moyenne et de haute altitude. Malgré ces quelques nuages, le temps restera sec chez nous. Côté température, c'est à nouveau la douceur qui est au programme avec des maxima qui atteindront les 23 degrés. Ce matin, le thermomètre indique que 14 degrés à Liège, à Ouentraud, Nandin, Villers-le-Bouillet, Crisnay et Oreille.
0: C'est une belle journée sur LFM, Renaud, tu nous reviens d'ici une vingtaine de minutes.
3: A tout à l'heure Fred.
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0: The Weeknd, oui, bah ça c'est le titre, hein. Et le week-end est bel et bien passé, hein. Désolé de vous l'apprendre en ce début de semaine, hein, puisque nous sommes lundi. C'était Michael Gray sur LFM. Là, on retrouve Amandine avec ses bons plans sortis.
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0: Et on démarre l'agenda avec les Féeries qui reviennent ce dimanche à Serein.
2: Cette grande parade imaginée, fabriquée et portée par les Sérésiens vous plongera dès 16h au cœur des quatre Féeries qui incarnent quatre facettes de Serein. Féerie Meuse, Féerie Cristal, Féerie Nature et Féerie Génie Industriel. Un spectacle qui raconte Serein autrement à travers son histoire, ses paysages, ses habitants, ses savoir-faire, ses rêves et surtout son avenir. Retrouvez les infos sur le site fieriesferries.be.
0: Direction la région itoise avec le salon Un Temps pour Soi qui sera organisé tout au long de ce week-end au Omnisport de Thiange.
2: Le temps d'un week-end, accordez-vous simplement un temps pour vous et découvrez un univers entièrement dédié au bien-être, à la découverte de soi et à l'épanouissement à travers les thérapies alternatives et soins, la voyance, la médiumnité et la spiritualité, la lithothérapie et les minéraux, les produits naturels et le bien-être au quotidien, le développement personnel ou encore des ateliers, des conférences et des découvertes. L'occasion de rencontrer des praticiens passionnés, de découvrir de nouvelles pratiques, d'échanger et de prendre soin de soi. Retrouvez les infos sur l'événement Facebook.
0: Durant le week-end, l'église Saint-Jacques, le mineur de Liège, vous propose de vous plonger au cœur de 8 siècles de vie monastique.
2: À l'occasion du week-end des collégiales, c'est un parcours immersif qui vous fera découvrir l'ancienne abbaye à travers les hommes et les fonctions qui faisaient vivre la communauté. Le prieur, le sacristain, le célérier, le chantre, l'infirmier ou encore la bibliothécaire. Chacun vous dévoile une facette de la vie quotidienne des moines entre prière, liturgie, soins, gestion des provisions, conservation des manuscrits et entretien du sanctuaire. La visite vous permettra d'explorer des lieux rarement accessibles comme la crypte et l'infirmerie afin de porter un regard différent sur l'histoire et le patrimoine de Saint-Jacques. Retrouvez les infos sur la page Facebook Église Saint-Jacques.
0: Jusqu'au 5 décembre, le théâtre Arlequin de Liège vous propose de redécouvrir la pièce Le Dîner de Con.
2: Cette pièce de Francis Weber est devenue l'un des plus grands succès du théâtre et du cinéma. Plongé dans l'histoire de Pierre Brochant et ses amis qui chaque mercredi organisent un dîner où chacun doit amener un con. Brochant exulte car il a déniché la perle rare, un con de classe mondiale et peut-être même le champion du monde François Pignon. Retrouvez les infos et les horaires sur le site théâtrearlequin.be.
0: Et on termine avec le Centre culturel de Soumagne qui présente ce samedi à 20h la comédie Sous les jupes des filles.
2: Tout commence à l'exact opposé d'un conte de fées, la rencontre entre les deux protagonistes, Dominique et Hugues, est le fruit d'un pur accident de la vie. Rien ne destinait cet homme avec un grand H et cette presque femme avec un grand H à se croiser. Pourtant, le destin se montre joueur. Espérant chacun toucher du doigt un instant de passion absolue, ils décident d'avancer masqués. Ils enfilent leur plus beau masque et ne montrent à l'autre que ce qu'il a envie de voir. L'équipe Rocco, l'humour percutant et le jeu des comédiens prennent tout leur sens pour bousculer les codes du couple. Retrouvez les infos sur le site ccsoumagne.be.
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0: Gérard Demare, ça s'appelle Opinel sur LFM. Dans une dizaine de minutes, puisque nous sommes lundi, place au journal des sports avec Joachim Gilles. Mais là, on parle circulation.
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0: Je rappelle les différents chantiers en cours que vous risquez de rencontrer en ce lundi sur le Grand Liège. On commence avec le tunnel de Flémalle, qui est en travaux. Pour rappel, vous roulez sur une seule bande dans chaque sens et votre vitesse est limitée à 30 km par heure. Sur l'autoroute 42, ce chantier majeur, au niveau du pont de l'échangeur de Grasse-Sologne, l'accès vers Namur à la fin de la 604 reste fermé. Des travaux aussi sur l'autoroute 25 entre Beaufailly-Esprimont sont un peu plus de 6 km et ce dans les deux sens. Du côté de la ville de Liège, des travaux sont en cours quai Banning et de Rome, mais aussi au niveau du pont Kennedy et la rue de Joie qui est fermée d'ailleurs à toute circulation. Bonne route et prudence.

0: La fin des années 90 ici avec Mousse sur LFM au nom de la rose. Le journal des sports à suivre et puis la Madone sera là juste après avec ce tube des années 80, Open Your Heart sur LFM. 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
0: Et comme chaque lundi, Renaud, on fait le point sur les principaux résultats du week-end.
4: Et oui Fred, c'est parti pour le journal des sports et on accueille Joachim Gilles pour celui-ci. Bonjour Joachim.
5: Bonjour Renaud.
4: Alors on démarre avec du football, pas de championnat, mais la Coupe de Belgique pour nos équipes de division 1B.
5: Oui, le week-end a été fructueux pour nos Liégeois. Le RFC Liège s'est imposé 4-1 face à la D2 amateur flamande de Wellen, tandis que le RFC Serein a écrasé Knock 2-5 avec un triplé d'Amin Messoussa.
4: Le championnat se jouait par contre bien chez les dames en Super League.
5: Une ligue où le Standard féminin a réussi à renverser la vapeur à Zulte Waregem avec un succès 3-4. Les Liégeois sont donc 5e avec 6 points, tout comme la Louvière.
4: On revient chez les messieurs avec la Division 2 FFA.
5: Fortune diverse pour nos équipes avec d'abord un succès 4-0 pour Richel Vizé face à Tertre Autrage. Défaite 0-2 de Stoquet contre Jet et revers 0-4 pour EY face au Stade Moucronois. Richel remonte donc à la 8e place avec ses 9 points. Stoquet est 14e avec 5 points et EY passe Lanterne Rouge avec une seule unité.
4: On fait un dernier tour par le football amateur avec la Division 3 FFA Série B.
5: Et on commence par Sprimont battu 0-2 par Longlier. Verlaine s'impose 4-0 contre Messancy. Défaite de Gers 0-1 contre Aubel. Succès 2-3 du FC Anse à Momal. Alors que Warem a étrié Tilf 0-4. Verlaine est 4e avec 8 points. Gers et Anse 5e avec 7 points. 6 unités pour Sprimont. Warem et Momal restent juste devant la zone rouge. Alors que Tilf reste avant-dernier avec 1 point.
4: On passe au basket à présent, Joachim.
5: Et on démarre par la D1 féminine où les Panthers lançaient leur saison du côté d'Anvers. Les filles de Pierre Cornia se sont inclinées 58-53 contre les Phantoms de Beaume. En Top Division Women Régionale, les filles de l'Union Wii se sont imposées 81-51 face à Bonin. Wii trône en tête du classement avec 9 points sur 9. Et puis chez les hommes, par contre, petit événement du côté du BC Sprimont qui recevait Malines en 16e de finale de la Coupe de Belgique. Les Carriers n'avaient plus reçu de D1 à domicile depuis 15 ans. Pas de miracle malheureusement pour l'esprit montois battu 85-130 par les Kangourous. Le CB Liège lui n'a fait qu'une bouchée des Spirou de Charleroi B au même stade avec une victoire 77-113.
4: Week-end plutôt morose par contre en handball.
5: Et on démarre par la Super Handball League chez les hommes. Visé s'est incliné de peu face à Alsmer sur le score de 30-28. Sprimont n'a pas fait le poids face à Bocholt avec un lourd revers 44-21. Visé est 7e et Sprimont 11e sur 14 équipes. Chez les dames, défaite surprise aussi des Sprimontoises battues 25-28, elles aussi par Bocholt et ne comptent donc que 4 points sur 8. Ben reste calé à 0 points avec sa défaite 23-27 contre Westminster.
4: Direction le football en salle.
5: Oui, avec d'abord la D1 élite à l'Union Belge avec le futsal Team Liège. Soumagne vainqueur 2-5 du Sensei Sushi Anderlecht. Les Soumagnards sont 4e à 3 points du leader. Et en D2, Procolor Bibi Liège a aligné une 3e victoire en autant de matchs avec un succès 5-1 contre Meuhen qui leur permet de rester en tête de la série B.
4: On termine ce journal des sports avec du hockey sur glace en division d'honneur belge.
5: Tout à fait, puisque les Bulldogs de Liège démarraient leur saison dans leur patinoire avec un derby wallon face à Charleroi.

0: Notre invité arrive dans quelques minutes sur LFM. À l'instant, c'était Emmanuel Moire avec Mon Essentiel. Et là, c'est Amandine qui est de retour avec l'horoscope de Serge Ducas. On commence avec les béliers qui sont créatifs.
1: Mars arrive en Lion et stimule votre créativité. Vous passez à l'action et vous rayonnez en relevant les défis avec panache.
0: C'est plus dynamique pour les taureaux.
1: Votre vie familiale gagne en dynamisme. Vous instaurez de nouveaux repères à la maison et notamment avec vos enfants.
0: Vous êtes déterminés, les gémeaux.
1: Mars dynamise votre communication. Déterminé, vous exprimez vos idées avec conviction et vous trouvez des mots pour convaincre.
0: On parle finance avec les cancers.
1: Vous cherchez à améliorer vos revenus tout en gardant la totale maîtrise de vos dépenses.
0: Vous êtes en forme, les lions.
1: Mars entre dans votre signe et décuple votre énergie. Vous affirmez vos choix et vous entraînez naturellement les autres.
0: Vous êtes clairvoyants, les vierges.
1: Vous faites preuve de discernement. En coulisses, vous préparez vos projets tout en préservant votre énergie.
0: De la nouveauté pour les balances.
1: Une nouvelle impulsion est donnée à vos projets et à votre vie sociale. Vous rassemblez facilement autour d'une ambition commune.
0: Vous êtes déterminés, les scorpions.
1: Vos ambitions prennent de l'ampleur. Vous valorisez vos talents et vous gagnez en assurance. Et vous progresser avec détermination.
0: Quelque chose se prépare pour les sagittaires.
1: Un voyage, une formation ou un nouveau projet personnel vous encourage à sortir des sentiers battus.
0: Les capricornes sont aussi déterminés.
1: Votre détermination s'intensifie. Vous réglez avec courage et lucidité une question liée à l'argent ou au patrimoine.
0: Ça s'anime pour les Verseaux.
1: Votre vie relationnelle s'anime, les discussions gagnent en franchise et un partenariat progresse au rythme soutenu.
0: Et enfin, on termine avec les poissons qui sont organisés.
1: Vous gagnez en efficacité au travail. Votre bonne organisation vous permet de tout gérer dans les temps.
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0: C'est une belle journée, c'est Mylène Farmer. En ce lundi, on prend la direction sur LFM de Boirem. On va parler de l'ASBL Speaker qui organise bientôt son 40e repas annuel pour rentrer quelques fonds dans ses caisses. Speaker qui est une ASBL qui vient en aide aux plus démunis. Pour parler de cette ASBL et de ce repas, on est en ligne avec Josiane Follin. C'est la présidente des Speakers, Renaud Dubois.
1: Bonjour Josiane.
2: Bonjour Renaud.
1: Alors, est-ce que vous pouvez, dans les grandes lignes, pour planter le décor, nous rappeler un peu Speaker, qui êtes-vous et qu'est-ce que vous faites?
2: Speaker est une association d'aide alimentaire créée il y a 43 ans et qui est devenue une ASBL en 1997. C'est géré uniquement par des bénévoles. Speaker réalise des colis alimentaires qui sont distribués deux fois par semaine aux plus démunis de la région.
1: Alors quand on dit aux plus démunis, ça représente combien de personnes et vous couvrez un peu quelles communes alors dans la région?
2: Combien de personnes? Ça varie très fort. On réalise à peu près 180 colis par semaine. Donc ça fait 180 familles. Et alors nous intervenons sur Berleau, Donfil, Fem, Gers, Oreille, Remicourt et Warem.
1: Alors petite question pratique, d'où viennent les denrées que vous mettez dans ces colis?
2: Ça vient des artisans locaux, des commerçants, une aide importante des grandes chaînes de magasins qui sont établies sur notre territoire et aussi une contribution importante du secteur agroalimentaire de la région, plus la banque alimentaire bien sûr.
1: Alors vos activités demandent évidemment un minimum de fonds pour faire tourner cette ASBL et organiser tout cela. Il faut donc faire rentrer un peu d'argent et vous organisez notamment votre traditionnel repas annuel le 10 octobre prochain, n'est-ce pas?
2: Oui, c'est bien cela. Donc le 10 octobre à l'Athénée Royale de Warem. Le menu, il y a notre traditionnel choucroute garnie ou alors une potée liégeoise ou saucisse purée et compote. À quel prix? 25 € pour les adultes et 20 € pour les enfants. Les repas peuvent être commandés, emportés ou consommés sur place. Alors, nous organisons deux services. Le service de midi qui commence vers midi jusqu'à environ 14h, 14h30. Et le second service, le service du soir, qui débute à 18h jusqu'à ce qu'on ait des clients.
1: Alors, par rapport aux autres années, vous attendez combien de personnes, combien de repas, alors combien de réservations pour cette édition?
2: Je vais vous dire 10 000.
1: 10 000, objectif à atteindre donc. Donc vous êtes, sans rigoler, vous êtes plus ou moins à combien les autres années?
2: Plus ou moins 350-400 repas.
1: D'accord. Eh bien, comment peut-on faire pour vous rejoindre et peut-être venir un petit peu grossir ce contingent?
2: Eh bien, pour nous joindre, il suffit de téléphoner au 0477 39 58 98. Alors là, il suffit de donner le nom et ce que l'on veut manger. Autrement, il y a toujours la possibilité aussi de faire des dons parce que nous récoltons de l'argent et à partir d'un versement de 40 €, nous pouvons délivrer une attestation fiscale.
1: Où peut-on retrouver toutes les infos qui concernent l'événement et qui concernent aussi Speaker?
2: Sur notre site.
1: Eh bien, tout cela est bien noté. Le repas annuel d'Speaker, c'est le 10 octobre à la salle de l'Athénée Royale de Warem. Pour les inscriptions et les infos, ça se fait par téléphone, mais vous pouvez aussi vous rendre sur la page Facebook de l'événement. Merci Josiane Follin pour votre passage sur nos ondes aujourd'hui. Et on vous souhaite un maximum d'inscriptions et de réservations alors pour ce repas annuel.
2: Merci Renaud et merci à toute votre équipe.

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1: Très belle journée avec nous, il est 8h.

0: Genève. Renaud Dubois, bonjour Renaud.
1: Bonjour Fred, bonjour à tous. Les enseignants pourraient une fois de plus se croiser les bras ce lundi. Le collectif Mars Attaque a appelé les enseignants à observer un arrêt de travail aujourd'hui. Des centaines d'entre eux protestent sur les réseaux sociaux contre une apparente baisse de leur salaire brut lors du versement de leur rémunération de fin septembre. Ce salaire, comme tous ceux des travailleurs de la fonction publique, subit une indexation plafonnée à 4000 euros en septembre. Pour l'appliquer, l'administration a utilisé un barème fictif qui donne un barème annuel brut diminué sur la fiche de paie. Le cabinet de la ministre Valérie Glatini a précisé que le salaire brut annuel ou mensuel étant correct, cette application n'aura aucun impact ni sur la pension ni sur les impôts des enseignants, excepté celui d'une indexation classique. Les derniers voyageurs belges bloqués depuis samedi à Catane en Sicile ne rentreront au pays que mardi, c'est ce qu'a indiqué dimanche Brussels Airlines. En raison de la reprise des activités du volcan Etna, quelques 270 passagers de Brussels Airlines et de TUI se sont retrouvés bloqués sur l'île samedi, l'aéroport de Catane ayant dû fermer en raison des fumerolles chargées de cendres. En France, le Rassemblement National réussit à constituer un groupe au Sénat pour la première fois de son histoire. À l'issue des élections sénatoriales dimanche, le Rassemblement National est parvenu à dépasser la barre fatidique des 10 élus à la Chambre haute du Parlement. Le seuil nécessaire pour constituer un groupe et peser davantage dans les débats et les travaux des élus. Il s'agit d'une première dans l'histoire du parti d'extrême droite allié aux ciotistes dans ce qui constituait l'un des enjeux de cette soirée électorale. Le cap symbolique franchi par le Rassemblement National sera synonyme de temps de parole accru, de moyens supplémentaires et surtout de relais supplémentaires pour la candidature de Marine Le Pen à l'Élysée en 2027. Pas de médaille pour la Belgique hier aux Mondiaux de cyclisme qui se déroulaient à Montréal. La course en ligne messieurs a été remportée par l'Américain Brandon McNulty qui a créé la surprise en remportant l'épreuve. Les Belges Wout Van Aert et Remco Evenepoel ont connu un jour sans et sont passés à côté de leur course. Remco Evenepoel se classe 12e de l'épreuve. Wout Van Aert a lui passé la ligne d'arrivée en 28e position. En football, les Diables Rouges affrontent ce soir la France dans le cadre de la Ligue des Nations. Notre équipe nationale qui a vaincu l'Italie 0-2 vendredi pour son entrée en lice espère créer l'exploit face à une équipe de France favorite désormais dirigée par Zinedine Zidane et victorieuse en Turquie vendredi lors de son premier match. La rencontre de ce soir débute à 20h45. Voilà qui clôture ces informations. Tout de suite, retour à l'Ardent Réveil avec Fred.

0: week-end sur LFM, c'était Save Your Tears.
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0: Et on est déjà parti pour la troisième heure.
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0: Et quelques petites choses à vous annoncer en ce lundi 28 septembre. Tout d'abord, les deux prénoms du jour. Léduca et les Venceslas. Bonne fête à vous, c'est la journée mondiale contre la rage. Et la journée internationale du droit d'accès à l'information. La création du FC Porto le 28 septembre 1893. 1896, Charles Pathé fondait la société cinématographique Pathé Frères. 1905, c'est Albert Einstein qui découvrait la relativité restreinte. Et puis en 2015, la découverte de l'eau liquide sur Mars par la NASA. Bon anif, hein, si vous êtes né un 28 septembre, comme l'acteur Roche Dizem. Il a 61 ans, c'est aussi l'anniversaire de Nolwenn Leroy. Elle a tout juste 44 ans aujourd'hui.

0: Sia sur LFM en ce début de semaine et c'est parti.
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0: Une semaine qui démarre bien puisque c'est le soleil qui nous accompagne sur le Grand Liège, Renaud.
3: Oui Fred, le soleil sera bien de la partie ce lundi, mais il partagera le ciel avec des bancs nuageux de moyenne et de haute altitude. Malgré ces quelques nuages, le temps restera sec chez nous. Côté température, c'est à nouveau la douceur qui est au programme avec des maxima qui atteindront les 23 degrés. Ce matin, le thermomètre indique 14 degrés à Liège, à Ouen, Trou, Nandin, Villers-le-Bouillet, Crisnay et Oreille.
0: C'est une belle journée sur LFM, Renaud, tu nous reviens d'ici une vingtaine de minutes.
3: À tout à l'heure Fred.
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0: and Wait, Bob Sinclair sur LFM.
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0: Je vous rappelle les différents chantiers en cours que vous risquez de rencontrer en ce lundi sur le Grand Liège. On commence avec le tunnel de Flémalle qui est en travaux pour rappel. Vous roulez sur une seule bande dans chaque sens et votre vitesse est limitée à 30 km par heure. Sur l'autoroute 42, ce chantier majeur au niveau du pont de l'échangeur de Grasse-Sologne, l'accès vers Namur à la fin de l'A604 reste fermé. Des travaux aussi sur l'autoroute 25 entre Beaufailles-Primont sur un peu plus de 6 km et ce dans les deux sens. Du côté de la ville de Liège, des travaux sont en cours quai Banning et de Rome, mais aussi au niveau du pont Kennedy et la rue de Joie qui est fermée d'ailleurs à toute circulation. Bonne route et prudence.

0: 87 Calogero sur LFM dans une dizaine de minutes. Le retour de Renaud Dubois pour l'actu du Grand Liège. Et là, c'est le retour d'Amandine avec ses bons plans sortis.
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0: Et on débute cet agenda avec la ferme des enfants de Liège qui organise ce dimanche les médiévales des trolls.
2: Le temps d'une journée.

0: du Moyen-Âge de profiter des nombreuses animations et démonstrations telles que le tir à l'arc, le combat d'épée, des démonstrations de forge ou encore de la musique médiévale avec une initiation aux danses d'époque. Retrouvez toutes les infos sur le site lafermedesenfantsdeliège.be.
1: Ce samedi à 20h, le passage 9 de Warem accueille Sarah Grosjean.
0: Calmos est le deuxième spectacle intime et absurde de l'humoriste liégeoise Sarah Grosjean qui fait suite au succès de son premier seul en scène Glam, Loose et Gaspacho. À travers ce seul en scène, elle vous propose une méditation absurde et intime sur les pressions de la vie quotidienne et notre rapport à la société en abordant la quête de sens, l'autodérision face aux responsabilités et la nécessité de s'affranchir du besoin collectif de tout catégoriser. Retrouvez les infos sur le site passage9.be.
1: Direction Sprimont avec le Centre d'interprétation de la pierre qui vous propose ce samedi de 10 à 16h son salon Trait d'Union.
0: Conçu comme un espace chaleureux

0: entraîne dans un voyage musical où la mer, le soleil et la lune brillent plus fort que jamais. Un spectacle euphorisant, drôle et poétique porté par une mise en scène vive et malicieuse pour rendre une malajoie. Retrouvez les infos sur le site les-tréteaux.be.
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0: Edith de Préto est de retour. Son nouveau single s'appelle Sous influence sur LFM. Les incontournables reviennent juste après le Zoom Région avec Sorcel. Un hymne des années 80 Edith Love.
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3: 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Bonjour Renaud.
4: Bonjour Fred, bonjour à tous. Un homme en feu sautant depuis la passerelle cyclopiétonne La Belle Liégeoise dans la Meuse. La scène s'est déroulée hier soir à Liège et était volontaire. Il était 19h10 lorsque la police a été appelée par des témoins observant des personnes sortir de l'eau. À l'arrivée de la patrouille sur place, il n'y avait toutefois plus personne. Aucune identification n'a pu être réalisée. L'événement fait à ce stade simplement l'objet d'un rapport administratif. On ignore concrètement les raisons qui ont poussé un cascadeur a effectué pareil saut, mais la police indique qu'aucune autorisation n'avait été demandée au préalable. La situation était extrêmement dangereuse et agir de la sorte reste évidemment totalement interdit. Du feu, il en est toujours question, mais cette fois en forêt. La province de Liège a pris un nouvel arrêté face au danger d'incendie, un risque d'incendie qui devrait augmenter à partir d'aujourd'hui. Selon les prévisions météorologiques, l'augmentation des températures, le renforcement du vent et l'absence de précipitations en ce début de semaine pourraient accroître le risque de départ de feu dans la province de Liège où la sécheresse persiste. L'arrêté de police pris par le gouverneur interdit d'allumer un feu ou de fumer dans ou en bordure des bois et des forêts. Les lanternes volantes sont également strictement prohibées. Les feux d'artifice peuvent être tirés en province de Liège moyennant une autorisation du bourgmestre après analyse des risques. Le club de Warhem Volley présentait ses 25 équipes seniors et 13 équipes de jeunes à ses supporters et à la presse vendredi au Pôle Ballon. Le meilleur club liégeois de volley en Belgique à son équipe Fagnon évoluant en Ligue 1 chez les messieurs. Cette année encore, les Wawa viseront les playoffs et un ticket européen. Le coach Dimitri Pirot évoque le nouveau noyau.
5: 13 joueurs cette année, mais 8 joueurs de l'année passée qui ont quitté, avec 8 nouveaux joueurs, avec de l'expérience et avec énormément de jeunesse. Et ça me plaît beaucoup. Des jeunes de Warhem, ouais, je pense 2 ou 3 jeunes de 16 ans, 2 de 17 ans. Ce qu'on a aussi beaucoup changé, c'est qu'on a augmenté le rythme des entraînements.
4: Chez les dames, l'équipe est en National 1, l'antichambre de l'élite. La capitaine Lorraine Bungeners évoque les ambitions de l'équipe.
6: L'objectif de cette saison, c'est de terminer dans le top 5. On ne sait pas si c'est possible, mais on est vraiment motivés.
4: Avec plus de 350 joueurs, le club se porte bien. Mais pour le président Vincent Perrin, on commence à arriver à saturation.
7: La Provence Ballon Arena est parfaite. On a une deuxième salle qu'on occupe qui est l'école Saint-Laurent. Mais on est de nouveau à stock. Donc on va avoir des problèmes ici d'évolution dans les années à venir. Le succès est là, mais il faut pouvoir, pour avoir des résultats, faire les choses sérieusement. Et donc il y a besoin d'un minimum d'entraînement, il y a besoin de temps, il y a besoin d'espace. Et si on ne l'a pas, il va falloir à un moment donné freiner la machine.
4: On termine rapidement avec quelques résultats de football dans les divisions FFA. En division 2 FFA, la journée d'hier n'a pas été bonne pour les équipes liégeoises. Stoké s'est incliné 0-2 face à Jette. EY enregistre une lourde défaite 0-4 face au stade Moucron. En division 3, FFA, c'est 0-4 dans la rencontre entre Tilf et Warhem. Verlaine en passe également 4 à Messancy, c'est 4-0. Gère est battu 0-1 par Obel. Enfin, Anse s'est imposé à Momal, 2-3. Voilà qui clôture ce Zoom Région. Tout de suite, retour à l'Ardent Réveil avec Fred.

0: Il y a tout juste un an, c'est Louisa qui cartonnait avec Bleu Soleil et Soleil Bleu. Dans l'immédiat, dernier rendez-vous avec les astres et l'horoscope de Serge Ducas. Amandine, on commence avec les béliers qui sont créatifs.
1: Mars arrive en Lion et stimule votre créativité. Vous passez à l'action et vous rayonnez en relevant les défis avec panache.
0: C'est plus dynamique pour les taureaux.
1: Votre vie familiale gagne en dynamisme. Vous instaurez de nouveaux repères à la maison et notamment avec vos enfants.
0: Vous êtes déterminés les gémeaux.
1: Mars dynamise votre communication. Déterminé, vous exprimez vos idées avec conviction et vous trouvez des mots pour convaincre.
0: On parle finance avec les cancers.
1: Vous cherchez à améliorer vos revenus tout en gardant la totale maîtrise de vos dépenses.
0: Vous êtes en forme, les lions.
1: Mars entre dans votre signe et décuple votre énergie. Vous affirmez vos choix et vous entraînez naturellement les autres.
0: Vous êtes clairvoyant, les vierges.
1: Vous faites preuve de discernement. En coulisses, vous préparez vos projets tout en préservant votre énergie.
0: De la nouveauté pour les balances.
1: Une nouvelle impulsion est donnée à vos projets et à votre vie sociale. Vous rassemblez facilement autour d'une ambition commune.
0: Vous êtes déterminés, les scorpions.
1: Vos ambitions prennent de l'ampleur. Vous valorisez vos talent et vous gagnez en assurance et vous progressez avec détermination.
0: Quelque chose se prépare pour les sagittaires.
1: Un voyage, une formation ou un nouveau projet personnel vous encourage à sortir des sentiers battus.
0: Les capricornes sont aussi déterminés.
1: Votre détermination s'intensifie. Vous réglez avec courage et lucidité une question liée à l'argent ou au patrimoine.
0: Ça s'anime pour les Verseaux.
1: Votre vie relationnelle s'anime, les discussions gagnent en franchise et un partenariat progresse au rythme soutenu.
0: Et enfin, on termine avec les poissons qui sont organisés.
1: Vous gagnez en efficacité au travail. Votre bonne organisation vous permet de tout gérer dans les temps.
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rendez-vous ce vendredi avec le petit marché de Flémal. Ce sera de 15h à 20h, comme toujours, hein, sur l'esplanade de la bibliothèque, avec une quarantaine d'exposants qui seront de nouveau présents pour vous proposer les produits du terroir, des spécialités.

ça c'était la chanson du film Bean avec Ronan Atkinson évidemment dans le rôle de Mr Bean. Picture of You, Boyzone sur LFM. Dans quelques minutes, l'info de 9h. 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

0: retrouve Renaud Dubois. Bonjour Renaud.
1: Bonjour Fred, bonjour à tous. Les enseignants pourraient une fois de plus se croiser les bras ce lundi. Le collectif Mars Attack a appelé les enseignants à observer un arrêt de travail aujourd'hui. Des centaines d'entre eux protestent sur les réseaux sociaux contre une apparente baisse de leur salaire brut lors du versement de leur rémunération de fin septembre. Ce salaire, comme tous ceux des travailleurs de la fonction publique, subit une indexation plafonnée à 4000 euros en septembre. Pour l'appliquer, l'administration a utilisé un barème fictif qui donne un barème annuel brut diminué sur la fiche de paie. Le cabinet de la ministre Valérie Glatini a précisé que le salaire brut annuel ou mensuel étant correct, cette application n'aura aucun impact ni sur la pension ni sur les impôts des enseignants, excepté celui d'une indexation classique. Les derniers voyageurs belges bloqués depuis samedi à Catane en Sicile ne rentreront au pays que mardi. C'est ce qu'a indiqué dimanche Brussels Airlines. En raison de la reprise des activités du volcan Etna, quelques 270 passagers de Brussels Airlines et de TUI se sont retrouvés bloqués sur l'île samedi. L'aéroport de Catane ayant dû fermer en raison des fumerolles chargées de cendres. En France, le Rassemblement National réussit à constituer un groupe au Sénat pour la première fois de son histoire. À l'issue des élections sénatoriales dimanche, le Rassemblement National est parvenu à dépasser la barre fatidique des 10 élus à la Chambre haute du Parlement. Le seuil nécessaire pour constituer un groupe et peser davantage dans les débats et les travaux des élus. Il s'agit d'une première dans l'histoire du parti d'extrême droite allié aux ciotistes dans ce qui constituait l'un des enjeux de cette soirée électorale. Le cap symbolique franchi par le Rassemblement National sera synonyme de temps de parole accru, de moyens supplémentaires et surtout de relais supplémentaires pour la candidature de Marine Le Pen à l'Élysée en 2027. Pas de médaille pour la Belgique hier aux Mondiaux de cyclisme qui se déroulaient à Montréal. La course en ligne messieurs a été remportée par l'Américain Brandon McNulty qui a créé la surprise en remportant l'épreuve. Les Belges Wout Van Aert et Remco Evenepoel ont connu un jour sans et sont passés à côté de leur course. Remco Evenepoel se classe 12e de l'épreuve. Wout Van Aert a lui passé la ligne d'arrivée en 28e position. En football, les Diables Rouges affrontent ce soir la France dans le cadre de la Ligue des Nations. Notre équipe nationale qui a vaincu l'Italie 0-2 vendredi pour son entrée en lice espère créer l'exploit face à une équipe de France favorite, désormais dirigée par Zinedine Zidane et victorieuse en Turquie vendredi lors de son premier match. La rencontre de ce soir débute à 20h45. Voilà qui clôture ces informations. Tout de suite, retour à l'Ardent Réveil avec Fred.

0: C'est Offenbach qui remixe Star Sailor et Fortune de Flore sur LFM.
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0: Ah oui, comme chaque jour, du lundi au vendredi, j'ai le plaisir de vous accompagner avec toute l'équipe à mes côtés. On a Renaud Dubois qui reviendra d'ici quelques instants pour la météo et puis pour l'info. Ce sera tout à l'heure à 9h30. On fera le point sur les principaux résultats sportifs du week-end. Ce sera le journal des sports comme chaque lundi. Vous dire que nous sommes aujourd'hui le 28 septembre, que nous fêtons les Venceslas et les Lucas, que c'est la journée mondiale contre la rage et la journée internationale du droit d'accès à la formation. C'est peut-être votre anif. Happy birthday, si vous êtes né un 28 septembre, comme notamment l'actualité.

0: Santa sur les FM avec la différence.
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0: Une semaine qui démarre bien puisque c'est le soleil qui nous accompagne sur le Grand Liège, Renaud.
3: Oui Fred, le soleil sera bien de la partie ce lundi, mais il partagera le ciel avec des bancs nuageux de moyenne et de haute altitude. Malgré ces quelques nuages, le temps restera à sec chez nous. Côté température, c'est à nouveau la douceur qui est au programme avec des maxima qui atteindront les 23 degrés. Ce matin, le thermomètre indique 14 degrés à Liège, à Ouen, Trouin, Nandin, Villers-le-Bouillet, Crisnay et Oreille.
0: C'est une belle journée sur LFM, Renaud, tu nous reviens d'ici une vingtaine de minutes.
3: A tout à l'heure Fred.
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0: Bodyguard avec la reprise de ce titre de Chaka Khan, Whitney Houston avec I'm Every Woman sur l'FM. Excellent début de semaine à nos côtés. Dans un instant, on va parler boulot avec le Forum de Liège. À ne pas manquer aussi à 9h30 le journal des sports. Et puis là, c'est le retour d'Amandine avec ses bons plans sortis.
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0: Et on démarre l'agenda avec les Féeries qui reviennent ce dimanche à Seraing.
2: Cette grande parade imaginée, fabriquée et portée par les Sérésiens vous plongera dès 16h au cœur des quatre Féeries qui incarnent quatre facettes de Seraing. Féerie Meuse, Féerie Cristal, Féerie Nature et Féerie Génie Industriel. Un spectacle qui raconte Seraing autrement à travers son histoire, ses paysages, ses habitants, ses savoir-faire, ses rêves et surtout son avenir. Retrouvez les infos sur le site fierieferries.be.
0: Direction la région itoise avec le salon Un Temps pour Soi qui sera organisé tout au long de ce week-end au Omnisport de Thiange.
2: Le temps d'un week-end, accordez-vous simplement un temps pour vous et découvrez un univers entièrement dédié au bien-être, à la découverte de soi et à l'épanouissement à travers les thérapies alternatives et soins, la voyance, la médiumnité et la spiritualité, la lithothérapie et les minéraux, les produits naturels et le bien-être au quotidien. Le développement personnel ou encore des ateliers, des conférences et des découvertes. L'occasion de rencontrer des praticiens passionnés, de découvrir de nouvelles pratiques, d'échanger et de prendre soin de soi. Retrouvez les infos sur l'événement Facebook.
0: Durant le week-end, l'église Saint-Jacques, le mineur de Liège vous propose de vous plonger au cœur de 8 siècles de vie monastique.
2: À l'occasion du week-end des collégiales, c'est un parcours immersif qui vous fera découvrir l'ancienne abbaye à travers les hommes et les fonctions qui faisaient vivre la communauté. Le prieur, le sacristain, le célérier, le chantre, l'infirmier ou encore la bibliothécaire. Chacun vous dévoile une facette de la vie quotidienne des moines entre prière, liturgie, soins, gestion des provisions, conservation des manuscrits et entretien du sanctuaire. La visite vous permettra d'explorer des lieux rarement accessibles comme la crypte et l'infirmerie afin de porter un regard différent sur l'histoire et le patrimoine de Saint-Jacques. Retrouvez les infos sur la page Facebook Église Saint-Jacques.
0: Jusqu'au 5 décembre, le théâtre Arlequin de Liège vous propose de redécouvrir la pièce Le Dîner de Cons.
2: Cette pièce de Francis Weber est devenue l'un des plus grands succès du théâtre et du cinéma. Plongé dans l'histoire de Pierre Brochand et ses amis qui chaque mercredi organisent un dîner où chacun doit amener un con. Brochand exulte car il a déniché la perle rare, un con de classe mondiale et peut-être même le champion du monde François Pignon. Retrouvez les infos et les horaires sur le site théâtrearlequin.be.
0: Et on termine avec le Centre culturel de Soumagne qui présente ce samedi à 20h la comédie Sous les jupes des filles.
2: Tout commence à l'exact opposé d'un conte de fées, la rencontre entre les deux protagonistes, Dominique et Hugues, est le fruit d'un pur accident de la vie. Rien ne destinait cet homme avec un grand H et cette presque femme avec un grand H à se croiser. Pourtant, le destin se montre joueur. Espérant chacun toucher du doigt un instant de passion absolue, ils décident d'avancer masqués. Ils enfilent leur plus beau masque et ne montrent à l'autre que ce qu'il a envie de voir. L'équiproquo, l'humour percutant et le jeu des comédiens prennent tout leur sens pour bousculer les codes du couple. Retrouvez les infos sur le site ccsoumagne.be.
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0: très belle matinée. Le nouveau Vianney sur LFM, c'était d'or et d'étain.
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0: Et on prend la direction de Anu avec la Bulle de Linge qui recrute un agent de distribution en CDI temps plein. Vous aurez pour fonction d'assurer la logistique du linge et des vêtements des résidents entre l'établissement client et l'unité Bulle de Linge en respectant les méthodes et procédures de l'entreprise. Ce que l'on vous demande pour ce job, c'est d'avoir un niveau A2 en néerlandais ainsi que le permis de conduire B. Si vous désirez postuler, rendez-vous sur notre site, c'est là-bas que ça se passe. C'est lfmradio.be.

0: Party in the USA, Miley Cyrus sur l'FM. Super Freak. Elle avait été samplée par MC Hammer hein, pour You Can Touch This, l'original ici hein, dans les années 80. Rick James arrive. 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
0: Et comme chaque lundi, Renaud, on fait le point sur les principaux résultats du week-end.
2: Et oui Fred, c'est parti pour le Journal des sports et on accueille Joachim Gilles pour celui-ci. Bonjour Joa.
3: Bonjour Renaud.
2: Alors on démarre avec du football, pas de championnat, mais la Coupe de Belgique pour nos équipes de division 1B.
3: Oui, le week-end a été fructueux pour nos Liégeois. Le RFC Liège s'est imposé 4-1 face à la D2 amateur flamande de Wellen, tandis que le RFC Serein a écrasé Knock 2-5 avec un triplé d'Amin Messoussa.
2: Le championnat se jouait par contre bien chez les dames en Super League.
3: Une ligue où le Standard féminin a réussi à renverser la vapeur à Zulte Waregem avec un succès 3-4. Les Liégeois sont donc 5e avec 6 points, tout comme la Louvière.
2: On revient chez les messieurs avec la Division 2 FFA.
3: Fortune diverse pour nos équipes avec d'abord un succès 4-0 pour Richel Vizé face à Tertre Autrage. Défaite 0-2 de Stoquet contre Jet et revers 0-4 pour EY face au Stade Moucronois. Richel remonte donc à la 8e place avec ses 9 points. Stoquet est 14e avec 5 points et EY passe lanterne rouge avec une seule unité.
2: On fait un dernier tour par le football amateur avec la Division 3 FFA Série B.
3: Et on commence par Sprimont battu 0-2 par Longlier. Verlaine s'impose 4-0 contre Messancy. Défaite de Gers 0-1 contre Aubel. Succès 2-3 du FC Ans à Momal. Alors que Warem a étrié Tilf 0-4. Verlaine est 4e avec 8 points. Gers et Ans 5e avec 7 points. 6 unités pour Sprimont. Warem et Momal restent juste devant la zone rouge. Alors que Tilf reste avant-dernier avec 1 point.
2: On passe au basket à présent, Joachim.
3: Et on démarre par la D1 féminine où les Panthers lançaient leur saison du côté d'Anvers. Les filles de Pierre Cornia se sont inclinées 58-53 contre les Phantoms de Beaume. En Top Division Women Régional, les filles de l'Union Oui se sont imposées 81-51 face à Bonine. Oui trône en tête du classement avec 9 points sur 9. Et puis chez les hommes, par contre, petit événement du côté du BC Sprimont qui recevait Malines en 16e de finale de la Coupe de Belgique. Les Carriers n'avaient plus reçu de D1 à domicile depuis 15 ans. Pas de miracle malheureusement pour les Sprimontois battus 85-130 par les Kangourous. Le CB Liège n'a fait qu'une bouchée des Spirou de Charleroi B au même stade avec une victoire 77-113.
2: Week-end plutôt morose par contre en handball.
3: Et on démarre par la Super Handball League chez les hommes. Visé s'est incliné de peu face à Alsmer sur le score de 30-28. Sprimont n'a pas fait le poids face à Bocholt avec un lourd revers 44-21. Visé est 7e et Sprimont 11e sur 14 équipes. Chez les dames, défaite surprise aussi des Sprimontoises battues 25-28, elles aussi par Bocholt et ne comptent donc que 4 points sur 8. Ben reste calé à 0 points avec sa défaite 23-27 contre Westminster.
2: Direction le football en salle.
3: Oui, avec d'abord la D1 élite à l'Union Belge avec le futsal Team Liège. Soumagne vainqueur 2-5 du Sensei Sushi Anderlecht. Les Soumagnards sont 4e à 3 points du leader. Et en D2, Procolor Bibi Liège a aligné une 3e victoire en autant de matchs avec un succès 5-1 contre Meuhen qui leur permet de rester en tête de la série B.
2: On termine ce journal des sports avec du hockey sur glace en division d'honneur belge.
3: Tout à fait, puisque les Bulldogs de Liège démarraient leur saison dans leur patinoire avec un derby wallon face à Charleroi. Les Bulldogs ont étrié les Red Roosters 12-2, de quoi bien démarrer dans cette nouvelle division.
2: Et c'est sur cette note que se clôture ce journal des sports. Merci Joachim et on te retrouve la semaine prochaine.

Shakira, Burna Boy, Die Die sur LFM. Tiens, ce dimanche, ce sera le retour des Fairies de Seraing, cette grande parade imaginée, fabriquée et portée par les Seraisiens qui va vous plonger dès 16h au cœur des quatre fairies qui incarnent les facettes de Seraing, le Fairy Meuse, Fairy Cristal, le Fairy Nature et le Fairy Génie Industriel. Un spectacle qui raconte Seraing autrement à travers son histoire, ses paysages, ses habitants, ses savoir-faire et ses rêves et puis surtout son avenir. Voilà pour les Fairies. Ce sera donc ce dimanche à partir de 16h. Vous pouvez retrouver notamment les infos sur le site seraing.be ou encore fairies.com.

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0: 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Bonjour Renaud.
1: Bonjour Thierry, bonjour à tous. Les audiences reprennent ce lundi au procès Hulens. L'audience a repris ce matin avec l'audition des parties civiles. Celle-ci devait initialement être entendue vendredi, mais les débats ont pris du retard sur le programme. Les enfants de Myriam Le Chien, la victime, sont interrogés aujourd'hui. Pour rappel, Nicolas Hulens de Schoutens est accusé d'avoir assassiné sa belle-mère, Myriam Le Chien, le 29 mars 2023, devant la propriété d'Ohain qu'elle occupait avec son époux, le baron Guy Hulens de Schoutens. Une plainte introduite contre l'État belge pour dénoncer les inégalités numériques. Trois ONG internationales et une cinquantaine d'organisations de la société civile soutenues par UNIA ont introduit une plainte collective contre l'État belge pour dénoncer les inégalités entraînées par la digitalisation des services publics et privés. UNIA considère que la numérisation lancée dans différents domaines par la Belgique menace l'accès aux droits, à la santé, au logement, à l'enseignement, à l'emploi, à la mobilité. Les plaignants parlent de discrimination et d'inégalités de traitement. Pas de négociation prévue avec les États-Unis, c'est ce qu'affirme aujourd'hui l'Iran. L'agence de presse gouvernementale iranienne affirme qu'aucune nouvelle discussion n'est au programme entre l'Iran et les États-Unis. Donald Trump avait pourtant déclaré hier à Axios s'attendre à une reprise sous peu des discussions avec l'Iran, et ce au lendemain de son rejet d'un plan formulé par Téhéran pour rouvrir sous 7 jours le détroit d'Ormuz. Un nouveau défi pour SpaceX. L'entreprise d'Elon Musk tente aujourd'hui depuis le Texas de placer pour la première fois sa méga fusée Starship en orbite terrestre. 3 ans après son premier vol test, la méga fusée Starship d'Elon Musk va tenter d'atteindre cette étape clé dans le développement de ce gigantesque lanceur pensé pour de futurs voyages vers la Lune et Mars. Ce test, devant durer environ 10 heures, doit voir l'étage supérieur de la fusée expérimentale voler en orbite autour de la Terre et y déployer 26 satellites Starlink de nouvelle génération. On termine avec du football. Les Diables Rouges affrontent ce soir la France dans le cadre de la Ligue des Nations. Notre équipe nationale, qui a vaincu l'Italie 0-2 vendredi pour son entrée en lice, espère créer l'exploit ce soir face à une équipe de France favorite et désormais dirigée par Zinedine Zidane, et qui a été victorieuse en Turquie lors de son premier match. Pour cette rencontre, notre sélectionneur Marc Van Bommel devra composer sans Kylian Issabé, Malik Fofana et Arthur Théat, en plus de Leandro Trossard et Mike Penders, tous blessés. Début de la rencontre ce soir à 20h45.
2: 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La météo.
1: Cet après-midi, les éclaircies partageront le ciel avec des bancs nuageux de moyenne et haute altitude. Malgré ces nuages, le temps restera sec chez nous. Côté température, c'est à nouveau la douceur qui sera au programme dans les prochaines heures, avec des maxima qui atteindront les 23 degrés en région liégeoise. Voilà qui clôture ces informations de la mi-journée. Tout de suite, retour à la musique avec Thierry.
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Excellent début de semaine à l'écoute de l'FM. Bienvenue dans votre premier rendez-vous du break de midi de la semaine. En ce lundi 28 septembre, on est ensemble jusqu'à 13h. On retrouvera l'info région à 12h30 avec Renaud, bien entendu. Et puis un petit peu plus tard, ce sera Amandine avec l'agenda. La meilleure musique est ici, 24h sur 24. La preuve, pour entamer cette nouvelle heure, on avait Shakira et Burna Boy avec Die Die. Dans la suite, le nouveau Marguerite, il s'appelle Belle Vie. Et puis on va faire un petit voyage dans le temps avec The Weeknd pour Take My Breath. On remontera en 2021. Et puis juste avant, en 1998, on va vous rappeler vos meilleures années avec Tu m'oublieras, le titre de La Rousseau. C'est maintenant. Bon appétit sur LFM.

C'est avec le titre Les filles et meufs qu'on a vraiment fait la connaissance de Marguerite après sa révélation à la Star Academy. Là, on l'a retrouvée avec son nouveau single qui s'appelle Belle Vie. Il est évidemment dans les top tubes d'LFM en ce moment. Marguerite qui sera du côté de l'OM à Sorin le 28 janvier 2027. Dans la suite du programme, on retrouvera M. Pokora avec Les Planètes. On écoutera également le groupe Puggy avec For a Minute. Et puis, dans un instant, le son de la French Touch française. On va retrouver Cassius avec Cassius 99 sur LFM.

0: Ils seront pas loin de nous le jeudi 11 mars 2027. Ils seront au Centre culturel de Serein dans le cadre de leur tournée acoustique At Home. Le groupe Puggy qu'on écoutait à l'instant sur LFM avec leur dernier single, c'était For a Minute. Dans la suite du programme, eh bien, on remontera très loin dans les années 80 à retrouver les Pointer Sisters avec Jump for My Love. Et puis maintenant, c'est le Zoom Région. C'est le moment de s'informer avec Renaud Dubois sur LFM. Il arrive dans quelques instants. 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
5: Bonjour Thierry, bonjour à tous. Un homme sautant dans la Meuse depuis la passerelle cyclopiétonne La Belle Liégeoise. C'est la scène qui s'est déroulée hier soir à Liège et qui était apparemment volontaire. Il était 19h10 lorsque la police a été appelée par des témoins observant des personnes sortir de l'eau. À l'arrivée de la patrouille sur place, il n'y avait plus personne. Aucune identification n'a donc été réalisée et l'événement fait à ce stade simplement l'objet d'un rapport administratif. On ignore concrètement les raisons qui ont poussé ce cascadeur a effectué pareil saut, mais la police indique qu'aucune autorisation n'avait été demandée au préalable.

0: Les lanternes volantes sont également strictement interdites. Les feux d'artifice peuvent, eux, être tirés en province de Liège, moyennant avant une autorisation du bourgmestre après analyse des risques. Le club de Warren Volley présentait ses 25 équipes seniors et 13 équipes de jeunes à ses supporters et à la presse vendredi soir au Pôle Ballon. Le meilleur club liégeois de volley en Belgique a son équipe Fagnon évoluant en Ligue A chez les messieurs. Cette année encore, les Wawa viseront les playoffs et un ticket européen. Le coach Dimitri Perrault évoque le nouveau noyau.
1: 13 joueurs cette année, mais 8 joueurs de l'année passée qui ont quitté, avec 8 nouveaux joueurs, avec de l'expérience et avec énormément de jeunesse. Et ça me plaît beaucoup. Des jeunes de Warem, ouais, je pense 2 ou 3 jeunes de 16 ans, 2 de 17 ans. Ce qu'on a aussi beaucoup changé, c'est qu'on a augmenté le rythme des entraînements.
0: Chez les dames, l'équipe est en National 1, l'antichambre de l'élite. La capitaine Lauren Bungeners évoque les ambitions de son équipe.
2: L'objectif de cette saison, c'est de terminer dans le top 5. On ne sait pas si c'est possible, mais on est vraiment motivés.
0: Avec plus de 350 joueurs, le club se porte bien. Mais pour le président Vincent Perrin, on commence à arriver à saturation.
3: La Provence Ballon Arena est parfaite. On a une deuxième salle qu'on occupe qui est l'école Saint-Laurent. Mais on est de nouveau à stock. On va avoir des problèmes ici d'évolution dans les années à venir. Le succès est là, mais il faut pouvoir, pour avoir des résultats, faire les choses sérieusement. Et donc, il y a besoin d'un minimum d'entraînement. Il y a besoin de temps, il y a besoin d'espace. Et si on ne l'a pas, il va falloir à un moment donné freiner la machine.
0: On termine ce Zoom Région avec quelques résultats football dans les divisions amateurs. En division 2 FFA, la journée d'hier n'a pas été très bonne pour les équipes liégeoises. Stoké s'est incliné 0-2 face à Jette. EY a enregistré une lourde défaite à 0-4 face au stade Moucronois. En division 3 FFA, c'est 0-4 dans la rencontre entre Tilf et Warem. Verlaine en a passé 4 face à Messancy, c'est 4-0. Gers est battu 0-1 par Aubel. Enfin, Ans s'est imposé à Montbale, c'est 2-3. Voilà qui clôture ce Zoom Région de la mi-journée. Tout de suite, retour à la musique avec Thierry. Voilà qui clôture ce Zoom Région de la mi-journée. Tout de suite, retour à la musique. Le

0: Chanson qui évoque avec tendresse et nostalgie ses souvenirs d'enfance passés dans le café de ses grands-parents à Marseillette. C'était Olivia Ruiz avec Chérie des pieds. Ça l'a ramené en 2007 sur LFM. Excellente heure de table en notre compagnie. On poursuit le break de midi avec plein de bonne musique encore. Anna H sera là avec So Fine. On retrouvera Charlie Puth et Megan Trainor. Joli duo pour Marvin Gaye. Et puis arrive dans un instant Teddy Swims avec Mr. Know It All. Il y en a vraiment pour tous les goûts là dans la suite. Dans l'immédiat, c'est le moment de l'agenda avec Amandine.
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2: Bonjour à tous. On débute cet agenda avec la ferme des enfants de Liège qui organise ce dimanche les médiévales des trolls. Le temps d'une journée, la ferme des enfants se transforme en un véritable village médiéval. Vivez une aventure hors du temps entre histoire, artisanat, spectacle et nature. De 11 à 18h, plongez au cœur de la fête à travers un véritable campement médiéval afin de découvrir la vie du Moyen-Âge, de profiter des nombreuses animations et démonstrations telles que le tir à l'arc, le combat d'épée, des démonstrations de forge ou encore de la musique médiévale avec une initiation aux danses d'époque. Retrouvez toutes les infos sur le site lafermedesenfantsdeliège.be. Ce samedi à 20h, le passage 9 de Warem accueille Sarah Grosjean. Calmos est le deuxième spectacle intime et absurde de l'humoriste liégeoise Sarah Grosjean qui fait suite au succès de son premier seul en scène Glam, Loose et Gaspacho. À travers ce seul en scène, elle vous propose une méditation absurde et intime sur les pressions de la vie quotidienne et notre rapport à la société en abordant la quête de sens, l'autodérision face aux responsabilités et la nécessité de s'affranchir du besoin collectif de tout catégoriser. Retrouvez les infos sur le site passage9.be. Et on termine avec le centre d'interprétation de la pierre de Sprimont qui vous propose ce samedi de 10h à 16h son salon Trait d'Union. Conçu comme un espace chaleureux d'échange et de découverte, ce salon a pour vocation d'épauler les aînés, les personnes en situation de handicap ainsi que leurs aidants proches en leur apportant des solutions concrètes pour faciliter le quotidien. C'est l'occasion de découvrir un espace d'exposition, de rencontrer de nombreux professionnels et associations dans les secteurs d'accessibilité et aide technique. L'accompagnement social et les droits, la vie sociale et les loisirs adaptés, le soutien aux aidants proches et les services de santé et bien-être, mais aussi de recevoir des informations et des conseils d'experts pour guider vos démarches au quotidien et assister à différentes démonstrations. Retrouvez toutes les infos sur la page Facebook Salon Trait d'Union.
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Un duo au charme rétro absolu, c'était Meghan Trainor et Charlie Puth avec Marvin Gaye sur LFM. On va clôturer ici le break de midi de ce lundi. On se retrouvera demain, bien sûr, entre midi et 13h pour une nouvelle session. Et puis, je vous laisse avec la playlist. Rendez-vous dès 15h avec Max pour le Grand Rush jusqu'à 19h. Bel après-midi à l'écoute de nos programmes et à demain. Bye bye.

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1: Bonjour à tous. On débute cet agenda avec le Centre culturel de Visé qui présente ce samedi à 20h le spectacle de Greg Houben. Le temps d'une soirée, il revisite l'univers de Charles Trenet en cueillant les plus beaux spécimens de son jardin extraordinaire dans un hommage pétillant entre swing, chanson française et douce folie. Accompagné de ses musiciens, Greg Houben fait boom et vous entraîne dans un voyage musical où la mer, le soleil et la lune brillent plus fort que jamais. Un spectacle euphorisant, drôle et poétique porté par une mise en scène vive et malicieuse pour rendre mal à joie. Retrouvez les infos sur le site les-tréteaux.be. Ce dimanche, les Fiery Ferries reviennent à Serein. Cette grande parade imaginée, fabriquée et portée par les Sérésiens vous plongera dès 16h au cœur des 4 Fieries qui incarnent 4 facettes de Serein. Fiery Meuse, Fiery Cristal, Fiery Nature et Fiery Génie Industriel. Un spectacle qui raconte Serein autrement à travers son histoire, ses paysages, ses habitants, ses savoir-faire, ses rêves et surtout son avenir. Retrouvez les infos sur le site fieryferries.be. Et on termine avec le salon Un Temps pour Soi organisé ce week-end au Hall Omnisports de Tihange. Le temps d'un week-end, accordez-vous simplement un temps pour vous et découvrez un univers entièrement dédié au bien-être, à la découverte de soi et à l'épanouissement à travers les thérapies alternatives et soins, la voyance, la médiumnité et la spiritualité, la lithothérapie et les minéraux, les produits naturels et le bien-être au quotidien. Le développement personnel ou

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0: une abbaye à travers les hommes et les fonctions qui faisaient vivre la communauté. Le prieur, le sacristain, le célérier, le chantre, l'infirmier ou encore la bibliothécaire. Chacun vous dévoile une facette de la vie quotidienne des moines entre prières, liturgie, soins, gestion des provisions, conservation des manuscrits et entretien du sanctuaire. La visite vous permettra d'explorer des lieux rarement accessibles comme la crypte et l'infirmerie afin de porter un regard différent sur l'histoire et le patrimoine de Saint-Jacques. Retrouvez les infos sur la page Facebook Église Saint-Jacques. Jusqu'au 5 décembre, le théâtre Arlequin de Liège vous propose de redécouvrir le classique Le Dîner de Cons. Cette pièce de Francis Weber est devenue l'un des plus grands succès du théâtre et du cinéma. Plongée dans l'histoire de Pierre Brochand et ses amis qui chaque mercredi organisent un dîner où chacun doit amener un con. Brochand exulte car il a déniché la perle rare, un con de classe mondiale et peut-être même le champion du monde François Pignon. Retrouvez les infos et les horaires sur le site théâtrearlequin.be. Et on termine avec le Centre culturel de Soumagne qui présente ce samedi à 20h la comédie Sous les jupes des filles. Tout commence à l'exact opposé d'un conte de fées, la rencontre entre les deux protagonistes, Dominique et Hugues, est le fruit d'un pur accident de la vie. Rien ne destinait cet homme avec un grand H et cette presque femme avec un grand H à se croiser. Pourtant, le destin se montre joueur. Espérant chacun toucher du doigt un instant de passion absolue, ils décident d'avancer masqués. Ils enfilent leur plus beau masque et ne montrent à l'autre que ce qu'il a envie de voir. L'équiproquo, l'humour percutant et le jeu des comédiens prennent tout leur sens pour bousculer les codes du couple. Retrouvez les infos sur le site ccsoumagne.be.
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C'est un vrai bonheur de vous retrouver sur LFM partout à Liège pour cet après-midi, première après-midi de cette semaine. Semaine un petit peu particulière, hein, puisqu'on fait la bascule avec le mois d'octobre et puis qu'on se dirige tout droit vers le début de la foire de Liège, s'il vous plaît. C'était Yves Barrow, On My Shoulders. Bienvenue dans le grand rush qui démarre. Voici Bonheur et Sauvage.

est d'accord qu'on cherche tous et toutes la direction de la plage hein, pour aller pieds nus sur le sable, vagabonder, piquer une tête dans la Méditerranée, parce que nous en avons la météo aujourd'hui. C'est juste extraordinaire. Benson Boone, dans quelques instants, Ginny Lynn avec le dilemme. On est dans Moïse, on est dans les 10 commandements. Oui, une petite prière avec Coldplay juste après. Soyez les bienvenus sur LFM.

sais même pas si on se rappelle, mais oui, qu'on se rappelle de la chorégraphie de la SketchUp avec The Ketchup Song ici. En 2002, tout est une question de mouvement, puis on fait ce qu'on veut de toute façon. En quelques instants, l'homme extraordinaire, un homme extraordinaire pour un groupe extraordinaire, c'est le groupe Les Innocents, juste après Beyoncé.

0: Merci d'être fidèle à LFM partout à Liège. Le Grand Rush se poursuit tout à l'heure. J'aurai l'occasion de vous redire, évidemment, là où se trouvent les points noirs qui viennent ruiner nos sorties de ville pour rentrer chez soi. Au ralenti, voilà, j'essaierai de vous donner les petits trucs et de toute façon, vous dire là où il ne faut pas ou plus aller pour l'instant. C'était un homme extraordinaire avec les innocents. Voici une femme extraordinaire avec l'agenda. C'est Amandine.
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2: Bonjour à tous. On débute cet agenda avec la ferme des enfants de Liège qui organise ce dimanche les médiévales des trolls. Le temps d'une journée, la ferme des enfants se transforme en un véritable village médiéval. Vivez une aventure hors du temps, entre histoire, artisanat, spectacle et nature. De 11 à 18 heures, plongez au cœur de la fête à travers un véritable campement médiéval afin de découvrir la vie du Moyen-Âge, de profiter des nombreuses animations et démonstrations telles que le tir à l'arc, le combat d'épée, des démonstrations de forge ou encore de la musique médiévale avec une initiation aux danses d'époque. Retrouvez toutes les infos sur le site lafermedesenfantsdeliège.be. Ce samedi à 20h, le passage 9 de Warem accueille Sarah Grosjean. Calmos est le deuxième spectacle intime et absurde de l'humoriste liégeois Sarah Grosjean qui fait suite au succès de son premier seul en scène Glam, Loose et Gaspacho. À travers ce seul en scène, elle vous propose une méditation absurde et intime sur les pressions de la vie quotidienne et notre rapport à la société en abordant la quête de sens, l'autodérision face aux responsabilités et la nécessité de s'affranchir du besoin collectif de tout catégoriser. Retrouvez les infos sur le site passage9.be. Et on termine avec le centre d'interprétation de la pierre de Sprimont qui vous propose

0: ce samedi de 10h à 16h son salon Trait d'Union. Conçu comme un espace chaleureux d'échange et de découverte, ce salon a pour vocation d'épauler les aînés, les personnes en situation de handicap ainsi que leurs aidants proches en leur apportant des solutions concrètes pour faciliter le quotidien. C'est l'occasion de découvrir un espace d'exposition, de rencontrer de nombreux professionnels et associations dans les secteurs d'accessibilité et aide technique. L'accompagnement social et les droits, la vie sociale et les loisirs adaptés, le soutien aux aidants proches et les services de santé et bien-être, mais aussi de recevoir des informations et des conseils d'experts pour guider vos démarches au quotidien et assister à différentes démonstrations. Retrouvez toutes les infos sur la page Facebook Salon Trait d'Union.
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l'après-midi du lundi, sous le soleil d'LFM, partout à Liège, Simply Well avec Fairground. Ça s'appelle Chien, tout simplement, au pluriel. On a fait connaissance de ce morceau l'année dernière, dans le répertoire de Louane. On a aussi les Seasor Sisters qui déboulent avec I Don't Feel Like Dancing. Et puis, on va rejoindre les infos de 16h, où nous attend Relou Dubois.

0: faible flash info, on retrouve Renaud Dubois, bonjour.
1: Bonjour Maxence, bonjour à tous. Le Conseil de sécurité se réunira vendredi à propos des menaces hybrides. C'est ce qu'indiquent les cabinets du Premier ministre et du ministre de l'Intérieur. Les services de sécurité et les cabinets compétents travaillent sur un plan et des mesures pour faire face à ces menaces qui se font de plus en plus pressantes sur le continent européen. Interrogé jeudi à la Chambre, Bernard Quintin a insisté sur l'importance pour la Belgique de s'adapter à cette nouvelle donne. Une plainte introduite contre l'État belge pour dénoncer les inégalités numériques. Trois ONG internationales et une cinquantaine d'organisations de la société civile soutenues par UNIA ont introduit une plainte collective contre l'État belge pour dénoncer les inégalités entraînées par la digitalisation des services publics et privés. UNIA considère que la numérisation lancée dans différents domaines par la Belgique menace l'accès au droit à la santé, au logement, à l'enseignement, à l'emploi et à la mobilité. Les plaignants parlent de discrimination et d'inégalité de traitement. Pas de négociation prévue avec les États-Unis, c'est ce qu'affirme l'Iran. L'agence de presse gouvernementale iranienne affirme aujourd'hui qu'aucune nouvelle discussion n'était prévue entre l'Iran et les États-Unis. Donald Trump avait déclaré dimanche à Axios s'attendre à une reprise sous peu des discussions avec l'Iran au lendemain de son rejet d'un plan formulé par Téhéran pour rouvrir le détroit d'Ormuz sous les 7 jours. Un nouveau défi pour SpaceX. L'entreprise d'Elon Musk tente aujourd'hui, depuis le Texas, de placer pour la première fois sa méga-fusée Starship en orbite autour de la Terre. 3 ans après son premier vol test, la méga-fusée d'Elon Musk va tenter d'atteindre cette étape clé dans le développement de ce gigantesque lanceur pensé pour de futurs voyages vers la Lune et Mars. Ce test devant durer environ 10 heures doit voir l'étage supérieur de la fusée expérimentale voler en orbite autour de la Terre et y déployer 26 satellites Starlink de nouvelle génération. En football, les Diables Rouges reçoivent ce soir la France dans le cadre de la Ligue des Nations. Notre équipe nationale, qui a vaincu l'Italie 0-2 vendredi pour son entrée en lice dans la compétition, espère créer l'exploit face à une équipe de France qui est favorite et désormais dirigée par Zinedine Zidane. Pour cette rencontre, notre sélectionneur Marc Bommel devra composer sans Kieran Nisabé, Malik Fofana et Arthur Théat, en plus de Leandro Trossard et Mike Penders qui sont blessés. Début de la rencontre prévu ce soir à 20h45.
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3: La météo.
1: Ce soir et encore une bonne partie de la nuit, la nébulosité restera abondante en alternance avec des éclaircies et quelques périodes de précipitations. Durant la nuit, le temps sera sec avec des éclaircies et en fin de nuit, de la brume ainsi que des bancs de brouillard pourront se former, surtout en basse et moyenne Belgique. Les températures redescendront autour des 14 degrés dans les arrondissements de Liège, Wivarem et en Basse-Meuse. Voilà qui clôture ces informations. Tout de suite, retour à la musique avec Maxence.
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0: ça, c'est la communion avec Offenbach et Starseller. Bienvenue sur LFM, partout à Liège.
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0: Ah bah, voilà, ça revient avec Abassange, la fermeture totale couplée à la fermeture prolongée du pont de Lix. On le sait, le secteur de la Basse-Meuse reste extrêmement saturé avec une déviation dans le centre de visée. À Liège, les travaux à la hauteur du pont de Fragné sont toujours très embarrassants. Et puis la rue de visée, les travaux de voirie sont toujours actifs. Vitesse limitée à 30 km/h. Une seule bande reste disponible dans chaque sens de circulation. Je vous parle du tunnel de Flémalle parce que c'est le chantier le plus critique pour l'instant dans la grande entité de Liège. Amel Bent et Jiménez sont dans la place. On va jusqu'au bout avec elles.

bienvenue dans le Grand Rush sur LFM pour cet après-midi de lundi sous le soleil d'LFM, évidemment. 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Tout de suite, The Avenue.

0: Fats and Small, bienvenue sur LFM, c'est le Turn Around. Est-ce que je vous en parle? Évidemment que je vous en parle parce qu'on l'attend. On l'attend depuis qu'elle a été terminée l'année dernière. Au dernier jour, bah ici, c'est la même chose. Au dernier jour, on se disait bah, vivement qu'elle revienne. Et bien, bah, elle revient samedi, la foire. Effectivement, la foire de Liège, boulevard d'Avrois. C'est la fête sur des centaines et des centaines de mètres de bonheur. Ça sent déjà bon les laquements, ça sent déjà bon les croustillons, ça sent bon la fête. Et évidemment, LFM, on est là derrière hein, pour vous en reparler, pour vous y inviter. En quelques instants, MC Sar and the Real McCoy, et aussi Ben, l'oncle Sol, vous êtes sur LFM. 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
0: Tout de suite le Zoom Région, Relot Dubois, bonjour.
5: Bonjour Maxence, bonjour à tous. Plus de peur que de mal, ah oui, ce matin, un objet suspect d'abord pris pour un obus a été découvert ce lundi lors de travaux sur le chantier de l'école d'Outremeuse. Par précaution, l'entreprise présente sur le chantier a immédiatement interrompu les travaux et alerté les services de secours. La zone de police et les pompiers de la zone Emeco se sont rapidement rendus sur place afin de mettre en place un périmètre de sécurité et d'évacuer les 150 élèves de l'école. Le service de déminage de la Défense a également été sollicité. L'alerte a finalement été levée après l'intervention des démineurs. La ville de Liège se retire du programme Jeunesse et Action pour le Climat. Le programme devait permettre de financer des projets portés par les jeunes liégeois à hauteur de 1 000 à 4 000 euros. Le collège communal de la ville a décidé de se retirer du programme vendredi, programme mis sur pied par Bloomberg Philanthropics, et ce en raison des liens de l'entreprise avec l'université de Tel Aviv. Verardon, comme plusieurs autres villes belges ayant décidé de quitter le programme, mettait en cause le financement par l'organisation d'un programme de formation de responsables locaux israéliens, des responsables dont certains seraient liés à des colonies en territoire palestinien occupé. Le professeur de mathématiques écarté par sa direction après avoir dénoncé les méthodes de ses collègues grévistes a réintégré son école à Liège aujourd'hui. Le professeur avait dénoncé le recours de certains de ses collègues au statut de travailleur empêché et affirmait que seuls certains professeurs se déclaraient officiellement grévistes, les autres restant devant l'établissement sans franchir le piquet. Ses propos avaient suscité une réaction immédiate au sein de son école. Plusieurs enseignants avaient refusé de donner cours jeudi matin afin de protester contre la publication de l'article. Après avoir analysé les différents éléments du dossier et les déclarations de l'enseignant, la direction n'a retenu aucune faute à son encontre. Le dossier n'est toutefois pas totalement clos. Si son retour en classe est confirmé, l'enseignant devra encore s'expliquer auprès du pouvoir organisateur de l'établissement. Damien Ernst a porté plainte après son entartage en plein cours. Une information partagée par le journal La Meuse. En fin de semaine dernière, le professeur de Liège, Damien Ernst, avait été entarté en plein cours par des individus masqués. Une agression qui avait été filmée, diffusée sur les réseaux sociaux et qui avait massivement été condamnée, notamment par les politiques et par la direction de l'université liégeoise. Choqué après les faits, Damien Ernst est actuellement sous certificat médical. Voilà qui clôture ce Zoom Région. Tout de suite, retour à la musique avec Maxence.

0: C'est tout à fait insensé hein, ce qui se passe pour l'instant au niveau météorologique, on est d'accord, là on a ressorti les meubles de jardin, les tuyaux d'arrosage, on est content, c'est génial et pourtant, on va arriver au mois d'octobre à partir de jeudi tout simplement. C'est un peu foufou, hein. Voilà, Santa, Tyler Swift et puis Bobby Brown, ça c'est pour le bonheur musical qui arrive dans la playlist d'LFM. Tout de suite, l'agenda avec Amandine.
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2: Bonjour à tous, on débute cet agenda avec le Centre culturel de Visé qui présente ce samedi à 20h le spectacle de Greg Houben. Le temps d'une soirée, il revisite l'univers de Charles Trenet en cueillant les plus beaux spécimens de son jardin extraordinaire dans un hommage pétillant entre swing, chanson française et douce folie. Accompagné de ses musiciens, Greg Houben fait boom et vous entraîne dans un voyage musical où la mer, le soleil et la lune brillent plus fort que jamais. Un spectacle euphorisant, drôle et poétique porté par une mise en scène vive et malicieuse pour un mal à joie. Retrouvez les infos sur le site les-tréteaux.be. Ce dimanche, les Fieri Ferries reviennent à Serein. Cette grande parade imaginée, fabriquée et portée par les Sérésiens vous plongera dès 16h au cœur des 4 Fieries qui incarnent 4 facettes de Serein. Fieri Meuse, Fieri Cristal, Fieri Nature et Fieri Génie Industriel. Un spectacle qui raconte Serein autrement à travers son histoire, ses paysages, ses habitants, ses savoir-faire, ses rêves et surtout son avenir. Retrouvez les infos sur le site fieriferries.be. Et on termine avec le salon Un Temps pour Soi organisé ce week-end au Hall Omnisports de Tihange. Le temps d'un week-end, accordez-vous simplement un temps pour vous et découvrez un univers entièrement dédié au bien-être, à la découverte de soi et à l'épanouissement à travers les thérapies alternatives et soins, la voyance, la médiumnité et la spiritualité, la lithothérapie et les minéraux, les produits naturels et le bien-être au quotidien, le développement personnel ou encore des ateliers, des conférences et des découvertes. L'occasion de rencontrer des praticiens passionnés, de découvrir de nouvelles pratiques, d'échanger et de prendre soin de soi. Retrouvez les infos sur l'événement Facebook.
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0: bienvenue sur LFM, c'est le Grand Rush, c'était Bobby Brown. Est-ce que vous cherchez du boulot ?
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0: Ça tombe bien parce que la Bulle de Linge, située à Anu, recherche un agent de distribution en CDI temps plein. Vous aurez pour fonction d'assurer la logistique du linge, des vêtements, des résidents entre l'établissement client et l'unité Bulle de Linge en respectant les méthodes et procédures de l'entreprise. Vous avez un niveau A2 en néerlandais et le permis B postulé via lfmradio.be. Vous retrouvez l'annonce en fait sur le site lfmradio.be. Allez, bonne chance et bonne recherche. Les Black Eyed Peas, et puis Marie, et puis on rejoint les infos de 17h.

0: faible flash info, on retrouve Renaud Dubois, bonjour.
1: Bonjour Maxence, bonjour à tous. Le Conseil de sécurité se réunira vendredi à propos des menaces hybrides. C'est ce qu'indiquent les cabinets du Premier ministre et du ministre de l'Intérieur. Les services de sécurité et les cabinets compétents travaillent sur un plan et des mesures pour faire face à ces menaces qui se font de plus en plus pressantes sur le continent européen. Interrogé jeudi à la Chambre, Bernard Quintin a insisté sur l'importance pour la Belgique de s'adapter à cette nouvelle donne. Une plainte introduite contre l'État belge pour dénoncer les inégalités numériques. Trois ONG internationales et une cinquantaine d'organisations de la société civile soutenues par UNIA ont introduit une plainte collective contre l'État belge pour dénoncer les inégalités entraînées par la digitalisation des services publics et privés. UNIA considère que la numérisation lancée dans différents domaines par la Belgique menace l'accès aux droits à la santé, au logement, à l'enseignement, à l'emploi et à la mobilité. Les plaignants parlent de discrimination et d'inégalité de traitement. Pas de négociation prévue avec les États-Unis, c'est ce qu'affirme l'Iran. L'agence de presse gouvernementale iranienne affirme aujourd'hui qu'aucune nouvelle discussion n'était prévue entre l'Iran et les États-Unis. Donald Trump avait déclaré dimanche à Axios s'attendre à une reprise sous peu des discussions avec l'Iran au lendemain de son rejet d'un plan formulé par Téhéran pour rouvrir le détroit d'Ormuz sous les 7 jours. Un nouveau défi pour SpaceX. L'entreprise d'Elon Musk tente aujourd'hui, depuis le Texas, de placer pour la première fois sa méga-fusée Starship en orbite autour de la Terre. 3 ans après son premier vol test, la méga-fusée d'Elon Musk va tenter d'atteindre cette étape clé dans le développement de ce gigantesque lanceur pensé pour de futurs voyages vers la Lune et Mars. Ce test, devant durer environ 10 heures, doit voir l'étage supérieur de la fusée expérimentale voler en orbite autour de la Terre et y déployer 26 satellites Starlink de nouvelles génération. En football, les Diables Rouges reçoivent ce soir la France dans le cadre de la Ligue des Nations. Notre équipe nationale, qui a vaincu l'Italie 0-2 vendredi pour son entrée en lice dans la compétition, espère créer l'exploit face à une équipe de France qui est favorite et désormais dirigée par Zinedine Zidane. Pour cette rencontre, notre sélectionneur Marc Bommel devra composer sans Kieran Issabé, Malik Fofana et Arthur Théâtre, en plus de Leandro Strossard et Mike Penders qui sont blessés. Début de la rencontre prévu ce soir à 20h45.
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3: La météo.
1: Ce soir et encore une bonne partie de la nuit, la nébulosité restera abondante en alternance avec des éclaircies et quelques périodes de précipitations. Durant la nuit, le temps sera sec avec des éclaircies et en fin de nuit, de la brume ainsi que des bancs de brouillard pourront se former, surtout en basse et moyenne Belgique. Les températures redescendront autour des 14 degrés dans les arrondissements de Liège, Wivarem et en Basse-Meuse. Voilà qui clôture ces informations. Tout de suite, retour à la musique avec Maxence.
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0: Still into you, c'est Cyril, bienvenue dans le grand rush de l'FM.
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0: On est partout à Liège, hein. Je vous rappelle qu'à Liège, il y a des travaux à hauteur du pont de Fragnier, que la rue de Visée, les travaux de voirie sont toujours actifs, ce qui provoque toujours d'énormes ralentissements. Entre Beaufailly et Esprimont, vous circulez sur une seule voie en direction de Liège avec une vitesse limitée à 70 km/h. Je vous rappelle aussi que l'accès numéro 44 Gomzé-Andoumont est fermé, ainsi que la sortie Esprimont, comme dirait l'autre. On n'est pas rendu. Voilà. Thomas Hamilton dans quelques instants dans le grand rush sur LFM. Et puis Sherif Alouna tout de suite, juste avant, avec Il avait les mots, rappelez-vous.

voilà, il rêvait ou bien on rêvait d'un autre monde, c'est comme on le souhaite, en tout cas ses téléphones, quel bonheur. Est-ce que ça vous dit la foire à 1 euro? Parce qu'elle revient avec des attractions pour toute la famille. La foire à 1 euro propose des spectacles, des attractions, des concerts, des animations, une petite restauration à prix réduit. Ça se passe au port de Stadt. Ah oui, le parking est gratuit, l'entrée est ouverte à tout le monde. C'est une foire accessible à tous. Alors ça repose sur un principe simple, c'est permettre à chacun de profiter d'une journée de fête sans faire exploser son budget. Avec près de 60 métiers forains, c'est l'événement qui propose des attractions variées pour les petits comme pour les grands. Ça se passe au port de Stade, ça se passe à Oui, c'est recommandé par LFM.

0: C'est Rihanna et c'est Only Girls. Dans quelques instants, on va retrouver Renaud Dubois avec le Zoom Région. 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Tout de suite, je vous l'ai dit, c'est le Zoom Région et c'est Renaud Dubois.
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0: Le Zoom Région, Renaud Dubois, bonjour.
5: Bonjour Maxence, bonjour à tous. Plus de peur que de mal, ah oui, ce matin, un objet suspect d'abord pris pour un obus a été découvert ce lundi lors de travaux sur le chantier de l'école d'Outremeuse. Par précaution, l'entreprise présente sur le chantier a immédiatement interrompu les travaux et alerté les services de secours. La zone de police et les pompiers de la zone Emeco se sont rapidement rendus sur place afin de mettre en place un périmètre de sécurité et d'évacuer les 150 élèves de l'école. Le service de déminage de la Défense a également été sollicitée. L'alerte a finalement été levée après l'intervention des démineurs. La ville de Liège se retire du programme Jeunesse et Action pour le Climat. Le programme devait permettre de financer des projets portés par les jeunes liégeois à hauteur de 1 000 à 4 000 euros. Le collège communal de la ville a décidé de se retirer du programme vendredi, programme mis sur pied par Bloomberg Philanthropics, et ce en raison des liens de l'entreprise avec l'université de Tel Aviv. Verardon, comme plusieurs autres villes belges ayant décidé de quitter le programme, mettait en cause le financement par l'organisation d'un programme de formation de responsables locaux israéliens, des responsables dont certains seraient liés à des colonies en territoire palestinien occupé. Le professeur de mathématiques écarté par sa direction après avoir dénoncé les méthodes de ses collègues grévistes a réintégré son école à Liège aujourd'hui. Le professeur avait dénoncé le recours de certains de ses collègues au statut de travailleur empêché et affirmait que seuls certains professeurs se déclaraient officiellement grévistes, les autres restant devant l'établissement sans franchir le piquet. Ses propos avaient suscité une réaction immédiate au sein de son école. Plusieurs enseignants avaient refusé de donner cours jeudi matin afin de protester contre la publication de l'article. Après avoir analysé les différents éléments du dossier et les déclarations de l'enseignant, la direction n'a retenu aucune faute à son encontre. Le dossier n'est toutefois pas totalement clos. Si son retour en classe est confirmé, l'enseignant devra encore s'expliquer auprès du pouvoir organisateur de l'établissement. Damien Ernst a porté plainte après son entartage en plein cours. Une information partagée par le journal La Meuse. En fin de semaine dernière, le professeur de Liège, Damien Ernst, avait été entarté en plein cours par des individus masqués. Une agression qui avait été filmée, diffusée sur les réseaux sociaux et qui avait massivement été condamnée, notamment par les politiques et par la direction de l'université liégeoise. Choqué après les faits, Damien Ernst est actuellement sous certificat médical. Voilà qui clôture ce Zoom Région. Tout de suite, retour à la musique avec Maxence.

0: revient de loin, Pierre Garnier. Enfin, l'expression, elle n'est pas tout à fait juste. C'est-à-dire qu'il revient de loin, il est fatigué. Il en a fait des tournées, il en a fait des concerts et il va devoir rentrer en studio pour qu'on se rappelle de lui. On est d'accord ici. On s'en rappelle en 2025 avec Ce qui me va. Et tout nous va hein, quand il vient chanter Pierre Garnier dans la playlist du Grand Rush de LFM. À suivre, Olivia Dean, Calogero et tout de suite Amandine et l'agenda.
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2: Bonjour à tous. On débute cet agenda avec l'église Saint-Jacques.

0: ancienne abbaye à travers les hommes et les fonctions qui faisaient vivre la communauté. Le prieur, le sacristain, le célérier, le chantre, l'infirmier ou encore la bibliothécaire, chacun vous dévoile une facette de la vie quotidienne des moines entre prières, liturgie, soins, gestion des provisions, conservation des manuscrits et entretien du sanctuaire. La visite vous permettra d'explorer des lieux rarement accessibles comme la crypte et l'infirmerie afin de porter un regard différent sur l'histoire et le patrimoine de Saint-Jacques. Retrouvez les infos sur la page Facebook Église Saint-Jacques. Jusqu'au 5 décembre, le théâtre Arlequin de Liège vous propose de redécouvrir le classique Le Dîner de Cons. Cette pièce de Francis Weber est devenue l'un des plus grands succès du théâtre et du cinéma. Plongé dans l'histoire de Pierre Brochand et ses amis qui chaque mercredi organisent un dîner où chacun doit amener un con. Brochand exulte car il a déniché la perle rare, un con de classe mondiale et peut-être même le champion du monde François Pignon. Retrouvez les infos et les horaires sur le site théâtrearlequin.be. Et on termine avec le Centre culturel de Soumagne qui présente ce samedi à 20h la comédie Sous les jupes des filles. Tout commence à l'exact opposé d'un conte de fées, la rencontre entre les deux protagonistes, Dominique et Hugues, est le fruit d'un pur accident de la vie. Rien ne destinait cet homme avec un grand H et cette presque femme avec un grand H à se croiser. Pourtant, le destin se montre joueur. Espérant chacun toucher du doigt un instant de passion absolue, ils décident d'avancer masqués. Ils enfilent leur plus beau masque et ne montrent à l'autre que ce qu'il a envie de voir. L'équiproquo, l'humour percutant et le jeu des comédiens prennent tout leur sens pour bousculer les codes du couple. Retrouvez les infos sur le site ccsoumagne.be.
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0: Merci de choisir LFM en cette fin d'après-midi. Je vous souhaite plein de bonnes choses. On va retrouver Renaud tout de suite avec son invité.
1: On file aujourd'hui en SB du côté de Warem pour parler de l'ASBL S-Beaker. S-Beaker qui organise bientôt son 40e repas annuel pour rentrer quelques fonds dans ses caisses. S-Beaker, c'est une ASBL qui vient en aide aux plus démunis. Pour parler de l'ASBL et de son repas, on est en ligne avec Josiane Follin, présidente d'S-Beaker. Bonjour Josiane.
2: Bonjour Renaud.
1: Alors, est-ce que vous pouvez, dans les grandes lignes, pour planter le décor, nous rappeler un peu S-Beaker, qui êtes-vous et qu'est-ce que vous faites?
2: S-Beaker est une association d'aide alimentaire créée il y a 43 ans et qui est devenue une ASBL en 1997. C'est géré uniquement par des bénévoles. S-Beaker réalise des colis alimentaires qui sont distribués deux fois par semaine aux plus démunis de la région.
1: Alors quand on dit aux plus démunis, ça représente combien de personnes et vous couvrez un peu quelles communes alors dans la région?
2: Combien de personnes? Ça varie très fort. On réalise à peu près 180 colis par semaine, donc ça fait 180 familles. Et alors nous intervenons sur Berleau, Donfil, Fesmes, Gers, Aureil, Remicourt et Warem.
1: Alors petite question pratique, d'où viennent les denrées que vous mettez dans ces colis?
2: Ça vient des artisans locaux, des commerçants, une aide importante des grandes chaînes de magasins qui sont établies sur notre territoire et aussi une contribution importante du secteur agroalimentaire de la région. Plus la banque alimentaire, bien sûr.
1: Alors vos activités demandent évidemment un minimum de fonds pour faire tourner cette ASBL et organiser tout cela. Il faut donc faire rentrer un peu d'argent et vous organisez notamment votre traditionnel repas annuel le 10 octobre prochain, n'est-ce pas?
2: Oui, c'est bien ça. Donc le 10 octobre à l'Athénée Royal de Warem. Le menu, il y a notre traditionnel choucroute garnie ou alors une potée liégeoise ou saucisse purée compote. À quel prix? 25 € pour les adultes et 20 € pour les enfants. Les repas peuvent être commandés, emportés ou consommés sur place. Alors, nous organisons deux services. Le service de midi qui commence vers midi jusqu'à environ 14h, 14h30. Et le second service, le service du soir, qui débute à 18h jusqu'à ce qu'on ait des clients.
1: Alors, par rapport aux autres années, vous attendez combien de personnes, combien de repas, alors combien de réservations pour cette édition?
2: Je vais vous dire 10 000.
1: 10 000, objectif à atteindre donc. Donc vous êtes, sans rigoler, vous êtes plus ou moins à combien les autres années?
2: Plus ou moins 350-400 repas.
1: D'accord. Eh bien, comment peut-on faire pour vous rejoindre et peut-être venir un petit peu grossir ce contingent?
2: Eh bien, pour nous joindre, il suffit de téléphoner au 0477 39 58 98. Alors là, il suffit de donner le nom et ce que l'on veut manger. Autrement, il y a toujours la possibilité aussi de faire des dons parce que nous récoltons de l'argent et à partir d'un versement de 40 €, nous pouvons délivrer une attestation fiscale.
1: Où peut-on retrouver toutes les infos qui concernent l'événement et qui concernent aussi S-Beaker?
2: Sur notre site.
1: Eh bien, tout cela est bien noté. Le repas annuel d'S-Beaker, c'est le 10 octobre à la salle de l'Athénée Royal de Warem. Pour les inscriptions et les infos, ça se fait par téléphone, mais vous pouvez aussi vous rendre sur la page Facebook de l'événement. Merci Josiane Follin pour votre passage sur nos ondes aujourd'hui et on vous souhaite bien un maximum d'inscriptions et de réservations alors pour ce repas annuel.
2: Merci Renaud et merci à toute votre équipe.

0: faible, le Flash Info, on retrouve Renaud Dubois, bonjour.
1: Bonjour Maxence, bonjour à tous. Le Conseil de sécurité se réunira vendredi à propos des menaces hybrides. C'est ce qu'indiquent les cabinets du Premier ministre et du ministre de l'Intérieur. Les services de sécurité et les cabinets compétents travaillent sur un plan et des mesures pour faire face à ces menaces qui se font de plus en plus pressantes sur le continent européen. Interrogé jeudi à la Chambre, Bernard Quintin a insisté sur l'importance pour la Belgique de s'adapter à cette nouvelle donne. Une plainte introduite contre l'État belge pour dénoncer les inégalités numériques. Trois ONG internationales et une cinquantaine d'organisations de la société civile soutenues par Unia ont introduit une plainte collective contre l'État belge pour dénoncer les inégalités entraînées par la digitalisation des services publics et privés. Unia considère que la numérisation lancée dans différents domaines par la Belgique menace l'accès au droit à la santé, au logement, à l'enseignement, à l'emploi et à la mobilité. Les plaignants parlent de discrimination et d'inégalité de traitement. Pas de négociation prévue avec les États-Unis, c'est ce qu'affirme l'Iran. L'agence de presse gouvernementale iranienne affirme aujourd'hui qu'aucune nouvelle discussion n'était prévue entre l'Iran et les États-Unis. Donald Trump avait déclaré dimanche à Axios s'attendre à une reprise sous peu des discussions avec l'Iran au lendemain de son rejet d'un plan formulé par Téhéran pour rouvrir le détroit d'Ormuz sous les 7 jours. Un nouveau défi pour SpaceX. L'entreprise d'Elon Musk tente aujourd'hui, depuis le Texas, de placer pour la première fois sa méga-fusée Starship en orbite autour de la Terre. 3 ans après son premier vol test, la méga-fusée d'Elon Musk va tenter d'atteindre cette étape clé dans le développement de ce gigantesque lanceur pensé pour de futurs voyages vers la Lune et Mars. Ce test, devant durer environ 10 heures, doit voir l'étage supérieur de la fusée expérimentale voler en orbite autour de la Terre et y déployer 26 satellites Starlink de nouvelles génération. En football, les Diables Rouges reçoivent ce soir la France dans le cadre de la Ligue des Nations. Notre équipe nationale, qui a vaincu l'Italie 0-2 vendredi pour son entrée en lice dans la compétition, espère créer l'exploit face à une équipe de France qui est favorite et désormais dirigée par Zinedine Zidane. Pour cette rencontre, notre sélectionneur Marc Bommel devra composer sans Kylian Issabé, Malik Fofana et Arthur Théâtre, en plus de Leandro Strossard et Mike Penders qui sont blessés. Début de la rencontre prévue ce soir à 20h45.
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3: La météo.
1: Ce soir et encore une bonne partie de la nuit, la nébulosité restera abondante en alternance avec des éclaircies et quelques périodes de précipitations. Durant la nuit, le temps sera sec avec des éclaircies et en fin de nuit, de la brume ainsi que des bancs de brouillard pourront se former, surtout en basse et moyenne Belgique. Les températures redescendront autour des 14 degrés dans les arrondissements de Liège, Wivarem et en Basse-Meuse. Voilà qui clôture ces informations. Tout de suite, retour à la musique avec Maxence.
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0: C'est l'homme qui disparaît et qui réapparaît plus vite que son ombre. C'est le grand maître de l'escapologie, mis à l'honneur ici dans la chanson de Dua Lipa dans le Grand Rush. C'est Houdini.
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0: Il y a du rififi justement dans le tunnel de Flémalle. C'est le chantier le plus critique actuellement, avec une seule bande qui reste disponible dans chaque sens de circulation. La vitesse y est limitée à 30 km/h. Il y a aussi la réfection du pont barrage d'Ivoramé qui pose pas mal d'embarras de circulation. Donc, comme je le dis souvent, prenez votre mal en patience. Et puis, comme il fait très bon, on ouvre les vitres. Et si on peut, on décapote. Voilà, tout simplement. Zen, zen, zen. La zen attitude. Voici Zazie.

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fin de journée de lundi, belle fin d'après-midi, mais quelle journée de lundi, et ce sera comme ça demain et après-demain, plein soleil, sous les parasols, dès l'effet, mais dans le Grand Rush. Le salon Un Temps Pour Soi est organisé ce week-end au Hall Omnisports de Tillange, et si on en profitait un petit peu pour penser à soi le temps d'un week-end, s'accorder simplement pas un petit temps suspendu, mais rien que pour nous, comme si on prenait rendez-vous avec nous-mêmes, comme ça, découvrir un univers entièrement dédié au bien-être, à la découverte de soi, à l'épanouissement à travers les thérapies alternatives, les soins, la voyance, la médiumnité, la spiritualité, la verticalité, la lithothérapie, les minéraux, c'est l'occasion en tout cas de se remettre d'équerre, on est d'accord? Ça se passe au Hall Omnisports de Tillange et c'est recommandé par LFM.

0: Lupido, c'est Juanes, ça sent bon le soleil. Dans quelques instants, Michael Jackson, Sophia et Saïdi. J'en ai un petit peu parlé avec toute l'équipe sport ici d'LFM, avec Joachim et ses disciples qu'on retrouvera jeudi dans son émission spéciale. On est d'accord qu'on a été soufflé quand même par la prestation des Diables Rouges. Vendredi contre l'Italie, c'était tout à fait étonnant avec ce Götze, quel joueur qui a apporté un sang nouveau parmi les Diables. Il y a eu plein de bonnes choses. Je sais pas vous, mais ce soir, alors que d'habitude, non, mais j'ai peut-être pleinement confiance face à la France. Hein, voyez ce que je veux dire. On en reparlera demain, évidemment. Tout de suite, c'est le Zoom Région, le Renaud Dubois.
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0: Tout de suite, le Zoom Région, Renaud Dubois, bonjour.
4: Bonjour Maxence, bonjour à tous. Plus de peur que de mal, ah oui, ce matin, un objet suspect d'abord pris pour un obus a été découvert ce lundi lors de travaux sur le chantier de l'école d'Outremeuse. Par précaution, l'entreprise présente sur le chantier a immédiatement interrompu les travaux et alerté les services de secours. La zone de police et les pompiers de la zone Emeco se sont rapidement rendus sur place afin de mettre en place un périmètre de sécurité et d'évacuer les 150 élèves de l'école. Le service de déminage de la Défense a également été sollicité. L'alerte a finalement été levée après l'intervention des démineurs. La ville de Liège se retire du programme Jeunesse et Action pour le Climat. Le programme devait permettre de financer des projets portés par les jeunes liégeois à hauteur de 1 000 à 4 000 euros. Le collège communal de la ville a décidé de se retirer du programme vendredi. Programme mis sur pied par Bloomberg Philanthropics et ce en raison des liens de l'entreprise avec l'université de Tel Aviv. Verardon, comme plusieurs autres villes belges ayant décidé de quitter le programme, mettait en cause le financement par l'organisation d'un programme de formation de responsables locaux israéliens, des responsables dont certains seraient liés à des colonies en territoire palestinien occupé. Le professeur de mathématiques écarté par sa direction après avoir dénoncé les méthodes de ses collègues grévistes a réintégré son école à Liège aujourd'hui. Le professeur avait dénoncé le recours de certains de ses collègues au statut de travailleur empêché et affirmait que seuls certains professeurs se déclaraient officiellement grévistes, les autres restant devant l'établissement sans franchir le piquet. Ses propos avaient suscité une réaction immédiate au sein de son école. Plusieurs enseignants avaient refusé de donner cours jeudi matin afin de protester contre la publication de l'article. Après avoir analysé les différents éléments du dossier et les déclarations de l'enseignant, la direction n'a retenu aucune faute à son encontre. Le dossier n'est toutefois pas totalement clos. Si son retour en classe est confirmé, l'enseignant devra encore s'expliquer auprès du pouvoir organisateur de l'établissement. Damien Ernst a porté plainte après son entartage en plein cours. Une information partagée par le journal La Meuse. En fin de semaine dernière, le professeur de Liège, Damien Ernst, avait été entarté en plein cours par des individus masqués. Une agression qui avait été filmée, diffusée sur les réseaux sociaux et qui avait massivement été condamnée, notamment par les politiques et par la direction de l'université liégeoise. Choqué après les faits, Damien Ernst est actuellement sous certificat médical. Voilà qui clôture ce Zoom Région. Tout de suite, retour à la musique avec Maxence.

0: femme d'aujourd'hui, mais quelle merveilleuse transition pour vous présenter Amandine, qui est une femme d'aujourd'hui, évidemment. Avec l'agenda qu'on va retrouver, ce sera suivi de Sombre, d'Asia et de Pedro Capo. Vous êtes sur LFM, c'est le grand rush du lundi soir.
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2: Bonjour à tous. On débute cet agenda avec la ferme des enfants de Liège qui organise ce dimanche les médiévales des trolls. Le temps d'une journée, la ferme des enfants se transforme en un véritable village médiéval. Vivez une aventure hors du temps entre histoire, artisanat, spectacle et nature. De 11 à 18h, plongez au cœur de la fête à travers un véritable campement médiéval afin de découvrir la vie du Moyen-Âge, de profiter des nombreuses animations et démonstrations telles que le tir à l'arc, le combat d'épée, des démonstrations de forge ou encore de la musique médiévale avec une initiation aux danses d'époque. Retrouvez toutes les infos sur le site lafermedesenfantsdeliège.be. Ce samedi à 20h, le passage 9 de Warem accueille Sarah Grosjean. Calmos est le deuxième spectacle intime et absurde de l'humoriste liégeoise Sarah Grosjean qui fait suite au succès de son premier seul en scène, Glam, Loose et Gaspacho. À travers ce seul en scène, elle vous propose une méditation absurde et intime sur les pressions de la vie quotidienne et notre rapport à la société en abordant la quête de sens, l'autodérision face aux responsabilités et la nécessité de s'affranchir du besoin collectif de tout catégoriser. Retrouvez les infos sur le site passage9.be. Et on termine avec le centre d'interprétation de la pierre de Sprimont qui vous propose ce samedi de 10h à 16h son salon Trait d'Union. Conçu comme un espace chaleureux d'échange et de découverte, ce salon a pour vocation d'épauler les aînés, les personnes en situation de handicap ainsi que leurs aidants proches en leur apportant des solutions concrètes pour faciliter le quotidien. C'est l'occasion de découvrir un espace d'exposition, de rencontrer de nombreux professionnels et associations dans les secteurs d'accessibilité et aide technique. L'accompagnement social et les droits, la vie sociale et les loisirs adaptés, le soutien aux aidants proches et les services de santé et bien-être, mais aussi de recevoir des informations et des conseils d'experts pour guider vos démarches au quotidien et assister à différentes démonstrations. Retrouvez toutes les infos sur la page Facebook Salon Trait d'Union.
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Calma, calma, quelle belle semaine, quelle belle avant-soirée. Je vous rappelle que demain matin, vous serez réveillé à l'aube et à mon avis, avec un plein soleil dans l'ardent réveil avec Fred qui sera en pleine forme. C'est Lynn, dans ton téléphone, qu'on va retrouver maintenant, puis Superstar avec Jamelia. Je vous rappelle que bah, le week-end prochain, c'est quand même le début de la foire à Liège. Rien que ça, ça devrait nous rendre dingo. Je vous retrouve demain.

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